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Les travaux de psychologie comportementale du professeur Burrhus Frederick Skinner débutèrent à Harvard en 1931. Il plaça dans une boîte d'abord des rats, puis des pigeons. À l'intérieur de la boîte, un mécanisme à levier, actionnable par l'animal. En appuyant sur ce bouton, l'animal reçoit en récompense une friandise sous forme de croquette. C'est ce bouton qui allait bouleverser le sort de l'industrie du jeu et plus tard des réseaux sociaux. Au début, les pigeons tâtonnent, puis comprennent très vite le lien de cause à effet. À chaque appui sur le levier bouton, ils reçoivent une ration. Mais contrairement à ce qu'on pouvait penser, les pigeons délaissent peu à peu le mécanisme. Non pas par lassitude, mais parce qu'ils le maîtrisent à la perfection. Ils ont compris. Rien ne sert d'entasser la nourriture quand elle est disponible à tout moment. Il n'y a plus d'urgence. L'action est fiable. Elle marche à tous les coups. Ils deviennent ainsi maîtres de la machine qui devait les contrôler. Par intuition, Skinner décide de préciser l'expérience. Il existe forcément un ressort psychologique pour forcer l'animal à rester scotché à la machine, pour qu'il y passe le plus de temps possible, et faire qu'elle devienne son obsession. Il devait donc déterminer la meilleure vulnérabilité comportementale, au point de rendre fous les pigeons, au point qu'ils passent le maximum de leur temps

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2: Si le violon est l'instrument le plus représenté dans les orchestres symphoniques, si nombre de virtuoses aujourd'hui font du violon un instrument incontournable, s'il n'existe pas de conservatoire où il n'est pas enseigné, le cornet à bouquin, lui, passe en comparaison pour une rareté, un instrument de niche menacé de disparition depuis déjà plusieurs siècles. Il y a 400 ans, le violon et le cornet à bouquin étaient pratiqués en relative égalité d'importance jusqu'à ce que l'un finisse donc par être beaucoup plus employé que l'autre. Avec la complicité de l'ensemble artifice et des traversées baroques, Vincent Bouchot a imaginé un procès où les mérites respectifs du cornet à bouquin et du violon sont vantés par Judith Paquier et Alice Julien Laferrière. Métaclassique était à la création du spectacle Combat des chefs au théâtre de Beaune pour interroger les concernés sous leur nom italianisé pour l'occasion du procès, à savoir Alice Giuliano Ferrara et Giuditta Pasquini. En fin d'émission, vous entendrez également Laurent Stewart, ou plutôt Lorenzo Maggiordomo, et la violoncelliste Maglone Carnu, alias Magdalena Cardosa, qui, dans le cadre du combat des chefs, sont devenus des magistrats assistants du juge, incarnés par celui qui a imaginé ce procès, Vincent Bouchot.

0: Comme vous le savez, notre sérénissime République, sous la conduite très éclairée de leurs illustres sérénités, les doges très respectés, a pour ambition d'être la représentante sur Terre de la concorde céleste. Et la musique étant la science par laquelle notre esprit s'élève jusqu'au divin par les vertus de l'harmonie, je considère que votre querelle constitue un trouble à l'ordre public et j'entends la vider aujourd'hui même. Je déclare donc ce procès ouvert. Signore, signori, mesdames et messieurs, nous sommes réunis aujourd'hui pour examiner la plainte déposée par deux musiciennes virtuoses, l'une jouant du violon, l'autre du cornet à bouquin, à l'encontre de l'un de nos plus éminents compositeurs de musique, le maestro Spiridone Fausto Coppi, maestro di cappella della Serenissima Signoria di Venezia in San Marco. Mesdames, veuillez, je vous prie, décliner votre identité.
1: Giuditta Pasquini,
0: bien, je crois de mon devoir de faire moi-même les présentations. Signora Alice Giuliano Ferrara, vous êtes violoniste. Vous êtes chef de la bande de violon du Concerto delle Donne de Ferrare. Et vous accusez le maestro Fausto Coppi d'avoir publiquement et à plusieurs reprises, déclarer que le cornet surpassait tous les autres instruments, étant le plus propre à imiter la voix humaine, à être joué fort ou doux et dans toutes les clés, attentant ainsi à la réputation de votre propre instrument, le violon donc, lequel trouve dans la musique les mêmes emplois que ledit cornet et vous portant ainsi un préjudice moral et professionnel. Est-ce bien cela ?
2: Si, signor Giuditta.
0: Bien. Signora Giuditta Pasquini, vous êtes chef de la guilde des cornettistes de la cour de Mantoue et vous accusez le maestro Fausto Coppi d'avoir déclaré que le violon est, je vous cite le citant, de tous les instruments le plus parfait, conduisant irrémédiablement tous les autres vers les oubliettes de l'histoire, nuisant ainsi à la prépondérance depuis longtemps établie de votre instrument, le cornet à bouquin, donc, sur celui de la signora Giuliano Ferrara. Est-ce exact ?
1: C'est exact, monsieur le juge.
0: Bien, j'ajoute qu'avant votre querelle, vous jouiez en sœur de deux instruments frères au sein de l'orchestre de la Cappella Marciana. Et puisqu'il a plu à nos seigneuries que les instruments résonnassent et s'exprimassent pleinement lors des offices, vous avez, des années durant, fait retentir à l'unisson les lignes supérieures de la polyphonie du maestro Fausto Coppi dans notre belle basilique de Saint-Marc.

Mais il n'est pas moins évident que le violon est le vecteur idéal de l'expression dionysiaque de l'humanité moderne. Animal, oui, fait de boyaux et de poils, grinçant. Certes, mais capable des plus doux pianissimi. Dansant, se cabrant,

0: Alice Giuliano Ferrara, vous avez donc porté plainte contre ce compositeur Fausto Coppi. Il n'y avait pas de solution de médiation, la situation était devenue tellement critique.
1: Effectivement, il a fallu faire appel à la justice dans ce cas très particulier, puisque il est insupportable pour une violoniste d'entendre ainsi parler du cornet à bouquin. Vraiment, ça n'est pas possible.
0: C'est trop flatteur pour le cornet.
1: C'est-à-dire que il faut tout de même reconnaître que le violon est supérieur au cornet à bouquin, et je pense que ce procès permet, surtout s'il est bien médiatisé, de le faire reconnaître au plus grand nombre.
0: Oui, donc c'est une opération promotionnelle, ce procès, en quelque sorte, pour vous.
1: Et en quelque sorte. Oui, j'aurais pu bien entendu me passer d'une telle publicité, mais c'est l'occasion tout de même de rappeler que le violon est supérieur au cornet.
0: Vous avez le sentiment d'avoir dû muscler vos accusations?
1: Je n'ai même pas eu besoin de muscler mes accusations, à vrai dire, il a suffi de redire les propos du signor Fausto Coppi. Mais il me semble, enfin la justice décidera, mais il me semble que le signor Fausto Coppi avait quelques intérêts à flatter ainsi la signora Pasquini.
0: Ah, que c'était pas donc sincère, c'est ça l'un de vos axes d'attaque?
1: C'est ça. Il me semble que la guilde des cornets a beaucoup trop d'influence sur cette ville.
0: Mais ça a été l'occasion pour vous aussi de muscler les arguments de défense de votre instrument. Et parmi ceux-là, il y a le panel expressif.
1: Mais bien entendu, ça m'a permis de montrer à quel point le violon a effectivement tout cet attirail pour lui que n'a pas le cornet, notamment tout le pan imitatif. Le procès le montrera, à quel point le violon peut aller loin dans l'imitation du quotidien, mais également dans tout ce qui est polyphonie, les doubles cordes. Enfin, je pense tout de même que la Cour se rendra vite compte de tout cela.

0: Parce que dans la suite de l'histoire de la musique, on a bien vu que son excellence dans le style représentatif n'a pas forcément été si valorisée que ça, puisque la musique mimétique a pu être dévaluée à certains moments, si bien que savoir imiter le chat, les oiseaux, est-ce que c'est véritablement à votre honneur? Parce qu'on pourrait vous taxer d'enfantillage.
1: Je crois tout de même que l'imitation, depuis Platon, fait partie des ressorts de l'expression premier de l'être humain. Et il me semble qu'au contraire, c'est un des axes d'expression artistique extrêmement important.
0: Est-ce que la musique, comme il est dit au cours du procès sur le compte de Pétrarque, renforce toujours l'harmonie du monde? Parce que quand vous plaidez un certain dionysisme, c'est bien que vous avez aussi comme un plaisir à faire commerce avec certaines forces de désorganisation du monde.
1: C'est-à-dire que je me mets à la portée du tout venant. Je suis à la fois dans les balles, mais également louée par les meilleurs compositeurs. D'ailleurs, vous entendrez durant ce procès une sonate d'un certain Uccellini qui transcende l'expressivité du violon, qui le fait aller jusqu'à des sommets, notamment sur la chanterelle. Donc je dirais tout de même que le violon peut à la fois s'adonner effectivement à la trivialité, mais également pouvoir élever l'âme, tout à fait, oui.
0: Le texte de ce spectacle est écrit par Vincent Bouchot qui, à un moment donné, vous demande de prendre le ton France Culture.
1: Un érudit florentin, Giovanni Battista Donni, qui parlait latin, grec et hébreu, et dont la connaissance de la musique des anciens en aurait remontré au maestro Fausto Coppi lui-même, a décrit le violon en ces termes. On pourrait dire que le violon est l'incarnation vivante de la musique elle-même. La nature de sa sonorité est extraordinaire, à la fois robuste et douce. Le violon exprime les qualités les plus remarquables de la musique, le mélancolique et le languissant, comme le vif et l'enjoué. Entre les mains d'une habile musicienne, il exprime la suavité du luth, la douceur de la viole, la majesté de la harpe, la force de la trompette, la vivacité de la flûte, la tristesse du pipeau, le pathos du cornet, et imite l'infinie variété des sons proférés par la grande machine de l'orgue, par une série d'artifices miraculeux.
0: Mais alors, c'est un instrument caméléon? Il n'a pas d'identité, il n'a que celle des autres?
1: C'est intéressant ce que vous dites, car je ne crois pas qu'il y ait d'imitation du caméléon dans la musique. Je vais y réfléchir.

0: Quand les sonates de Bieber vous emmènent justement dans le style représentatif, est-ce que vous avez l'impression, vous, violoniste, de davantage, en effet, vous approcher de l'identité de votre instrument, ou au contraire, justement, de vous en éloigner parce que vous êtes pris à faire comme ça des jeux d'imitation?
1: À vrai dire, ces jeux d'imitation ont permis de développer la technique instrumentale, puisqu'elles nous font rechercher, ces imitations, des jeux un petit peu extraordinaires. Par exemple, le glissando pour le miaulement du chat, à vrai dire, c'est une manière d'explorer l'instrument. Ou alors, les pizzicati, il peut aussi demander de taper la baguette de l'archer pour imiter le tambour ou autre chose de ce style-là qui vont faire que l'expressivité du violon va s'enrichir grâce à ces imitations. Et pour revenir à Bieber, donc là, on fait un extrait du chat. On sait que la sonate représentative a été donnée dans le cadre d'un carnaval. C'était dédié à l'évêque d'Olmutz qui voulait une pièce de carnaval. Et finalement, ce qui est très beau sûrement dans la variété d'expression du violon à cette époque-là, c'est que un compositeur comme Bieber s'inspire des influences aussi bien du violoneux qui fait danser dans les tavernes que justement de cette musique d'église. Il connaît aussi bien la musique française, la musique italienne, la musique allemande. Enfin, vraiment, il fait un mélange de toutes ces influences et on assiste à la naissance d'un langage vraiment tout neuf à cette époque-là.
0: Parce que pour faire les chants d'oiseaux, au XXe siècle, on a Messiaen qui prend le piano, on a Prokofiev qui, dans Pierre et le Loup, prend la flûte, et au XVIIIe siècle, Vivaldi, il va prendre le
1: Le
0: violon pour
1: violon.
0: faire
1: Mais oui, parce qu'il
0: les
1: est
0: pia-pia,
1: violoniste.
0: parce
1: Mais
0: qu'il est
1: oui,
0: violoniste, et
1: tout
0: donc il n'y
1: à
0: a plus que
1: fait.
0: le violon pour tout imiter.
1: Mais oui, alors
0: Parce
1: ça,
0: qu'il y avait
1: c'est...
0: des appos pourtant déjà.
1: Oui, mais c'est-à-dire que tous ces compositeurs-là de cette époque sont violonistes et finalement, les compositions que nous avons, ce sont le résultat de leurs improvisations, je crois.
0: Ah oui, donc il y a quand même une dette au mimétisme quant à la qualité technique renforcée de l'instrument et y compris à sa montée en abstraction après.
1: Sans aucun
0: Ouais.
1: doute, vraiment,
0: Et ça,
1: oui.
0: on peut pas le dire du cornet à bouquin, parce qu'il est enferré dans son timbre ou...
1: Je laisse la partie adverse se défendre sur ce point.

0: Il y avait un violoniste à la fin du XVIIe siècle sur le Pont Neuf à Paris qui a été caricaturé par Couperin sous le nom de Guillaume le Boiteux et qui est devenu emblématique de toute une fronde qui a été lancée par les claviéristes, que ce soit les clavecinistes et les organistes, qui ont demandé qu'il y ait une ordonnance du roi pour avoir comme le monopole du droit de composer en se considérant en effet au-dessus des autres instrumentistes. Et là, pour le coup, les violons ont été la victime de cette espèce de fronde, et du reste, le roi a en effet fini par donner gain de cause à tous ces couperins, chambonnières, qui en effet militaient pour avoir comme le monopole du droit d'enseigner la composition. Donc, à ce moment-là, les violonistes, vous avez été en effet les dindons.
1: Oui, alors cela dit, avec mes minces connaissances, je sais que Couperin faisait du violon, puisqu'il est même allé jouer avec une bande de violon pour l'anniversaire de Chambonnière un jour, et donc c'était des polyinstrumentistes, c'était évident. Ouais. Mais peut-être qu'à cette époque-là en France, effectivement, le clavecin était placé plus haut et que le violon restait un instrument de divertissement. Sans aucun doute, pendant très longtemps.
0: Parce que vu du 21e siècle, on peut dire que dans la lutte des classes instrumentales, les violonistes, vous avez complètement terrassé les cornettistes.
1: Tout à fait. Par la suite, effectivement, le violon va bénéficier sûrement de tous ces violonistes italiens aux égos surdimensionnés qui ont eu envie de publier leurs compositions. Et donc, dans ce procès, vous entendrez une sonate d'Uccellini qui, dès les premiers opus, dès ses premières parutions, fait bien exprès de faire monter le violon tellement aigu que le cornet ne peut pas jouer ces pièces-là. C'est-à-dire que pendant des dizaines d'années, le cornet et le violon jouaient, pouvaient s'échanger les parties jusqu'à l'ascension des égos des violonistes qui ont découvert que cet instrument pouvait aller

0: Giuditta Pasquini, vous êtes donc chef de la guilde des cornettistes de la cour de Mantoue. Ça fait du monde qui vous soutient quand même.
1: Ah oui, c'est pas mal d'être chef de la guilde des cornettistes de Mantoue. Et effectivement, j'ai déjà beaucoup de nobles derrière moi. Et puis, c'est une belle cour, il y a beaucoup de musiciens et beaucoup de compositeurs célèbres et qui nous suivent et qui écrivent de la musique pour notre instrument.
0: Alors, beaucoup de nobles, et c'est bien pour défendre la noblesse de votre instrument que vous vous êtes fait plaignante contre ce compositeur Fausto Coppi.
1: Oui, exact.
0: Parce qu'il disait trop de bien de votre rival, le violon.
1: Exactement. Et donc, ça commençait à être un petit peu agaçant, puisque tout simplement, ça commençait à porter préjudice à tout mon travail. Et voilà, au bout d'un moment, quand on n'a plus de travail, vous voyez bien comment on peut le vivre, c'est-à-dire mal.
0: C'est-à-dire que vous l'avez vécu comme une sorte de provocation.
1: Exactement.
0: Dire, il vous a menacé de quoi ? De quasi-disparition
1: ou... Il m'a menacé de disparition, il m'a menacé de me remplacer par le violon. Je n'ai absolument rien contre le violon, mais vraiment rien du tout même. J'aime beaucoup, mais il faudrait quand même que le cornet à bouquin continue de pouvoir exister.
0: Parce qu'il se trouve que le violon s'est aussi senti agressé par ce même compositeur et vous êtes tombé sur un juge qui, au lieu de convoquer le compositeur, vous a monté l'une contre l'autre.
1: Alors exactement, d'autant qu'on était plutôt proches en fait dans la vie de tous les jours avant cette histoire. Et donc c'est quand même vrai que c'est un peu compliqué aussi à gérer humainement, bêtement.
0: Est-ce que vous voulez bien nous témoigner de l'époque où vous vous entendiez bien ?
1: C'était l'époque où justement sur les partitions on n'écrivait pas qui jouait quelle voix, et c'est-à-dire que la première voix pouvait être indépendamment jouée par le cornet ou par le violon. Et maintenant ce monsieur Fausto Coppi, depuis son fauteuil, où d'ailleurs il ne nous répond jamais, décide

0: palette de couleurs, de sons, justement.
1: Ah, parce que ça, c'est le procès principal qui vous est fait, le problème de la couleur.
0: Je ne sais pas, c'est un peu tout. Le violon serait capable de faire vraiment, vraiment beaucoup plus qu'un cornet, mais il ne faut quand même pas oublier, justement, que le côté noble du cornet, c'est celui d'imiter la voix humaine.
1: Ah, plutôt que la voix des animaux.
0: Exactement. Bon, je n'ai rien contre ma chère collègue violoniste, mais quand même, je dois dire que je ne peux pas faire le chat, c'est sûr. Mais voilà, c'est
1: vous
0: comme
1: ça. Vous préférez faire l'humain.
0: Je préfère faire l'imitation de cette si belle voix humaine qu'est celle d'une soprano, par exemple.
1: Oui. Et alors, quels sont les ressorts du procès? Parce que je comprends mal, finalement, pourquoi est-ce que des auteurs comme Pétrarque, comme Mersenius, prennent autant d'importance dans ce procès?
0: Bah, tout simplement parce que ce sont des gens qui, à un moment donné, se sont penchés, en fait, justement sur les procédés, sur les principes sonores ou des choses comme ça. Et notamment Mersenne, qui est un fervent défenseur du cornet à bouquin, dans sa description, dans les choses qu'il raconte sur l'instrument. Et donc, c'est vrai que c'est important qu'il soit cité dans ce procès. À ma défense,
1: oui.
0: D'ailleurs, ils n'ont rien contre le violon, hein, je veux dire, voilà, ses arguments. Mais en attendant, voilà, le cornet est vraiment défendu par ses personnalités.
2: Voici ce qu'écrit le français Marinus Mersenius à propos du cornet. Le dessus de cornet n'a qu'un pied trois quarts de longueur, dont je mets ici les mesures très exactes, parce qu'il est bien fait. C'est quand même la moindre des choses pour un instrument. Et qu'il est plus en usage que les autres parties, à raison que l'on en use dans les concerts des voix, et avec l'orgue pour faire le dessus, lequel est ravissant quand on sait en jouer à la perfection.
3: On a coutume de couvrir les cornets de cuir afin de les conserver plus longtemps.
2: C'est aussi ce que Dieu a fait des vaches et des porcs, me semble-t-il.
3: Autrement, ils se gâteraient trop aisément en raison de leur délicatesse. Quant à la propriété du son qu'il rend...
2: Il est semblable à l'éclat d'un rayon de soleil qui paraît dans l'ombre ou dans les ténèbres lorsqu'on l'entend parmi les voix, dans les églises, cathédrales ou dans les chapelles.

0: votre honneur.
1: Tous les musiciens s'accordent à reconnaître la noblesse du cornet. Notre instrument est à ce point lié à la célébration des offices, à l'élévation de l'âme, que son utilisation dans les bals et les mariages est sévèrement encadrée, sinon déconseillée. J'ai entre les mains les 35 articles qui régissent notre guilde, et je vais me permettre de vous lire deux d'entre eux.
0: Article 18. Quiconque a appris le métier de cornettiste et décide d'en changer est responsable envers sa nouvelle profession et ne peut revenir à la précédente sous peine d'amende. C'est peu de dire que la pratique de notre instrument et de notre art réclame un engagement total. Article 21. Nul membre de cette profession, qu'il soit maître, compagnon ou apprenti, ne doit jouer, lors de manifestations extérieures, de la cornemuse, quelle qu'elle soit, de la lyre, du triangle ou autres instruments non musicaux. Les contrevenants seront passibles d'une amende après avoir comparu devant les représentants de la guilde. Voilà quelle est notre éthique, monsieur le juge. Et je doute que les violonistes, qui sont coutumiers de tous les divertissements de bas étage, s'embarrassent de tels scrupules. Le violon.

0: 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Et cette manie de racler quatre cordes à la moindre manifestation de joie populaire lui collera toujours au boyau. Sans cette maudite peste qui a décimé les nôtres voici qu'il y a quelques mois, sans le sucre bon marché venu du Nouveau Monde qui nous a gâté les dents, le violon à l'église en serait encore à colorer les toutis.
1: Mais parce que du point de vue de la noblesse de réputation du cornet, vous pourriez être tenté d'aller dans l'argument contre le violon qu'il s'abaisse à l'imitation.
2: Oui, après, je veux dire, personnellement, dans la vie de tous les jours, je trouve ça très rigolo de voir un violoniste qui imite le chat.
1: Oui.
2: Ça fait notamment rire les enfants. Mais dans mon métier de tous les jours, en tant que musicienne professionnelle, je ne sais pas si cette place de l'animal sur la scène, dans l'église, on parle de souffle divin pour le cornet. Est-ce qu'imiter le chat devient une espèce de souffle divin? Je ne suis pas sûre pour le violon.
1: Parce que le paradoxe, c'est que c'est à partir du moment où on a commencé au 19e siècle à parler de musique pure, de musique absolue, qu'on s'est complètement détaché effectivement du plaisir du mimétisme, que précisément le cornet a commencé à sévèrement disparaître.
2: Oh, c'était même avant.
1: C'est vrai, il a disparu si tôt?
2: Ouais, moi, pour moi, il a disparu. Justement, en fait, on a quand même un gros souci. C'est déjà les pestes dans les alentours de nos corporations, notamment à Venise. Donc 1628-29 ont été des années assez sombres. 1630, on commence à voir vraiment la décadence dans la musique, mais connectée à ces histoires de peste.
1: Mais pourquoi la peste aurait plus décimé les cornettistes que les violonistes?
2: Alors, la peste a décimé certainement tout autant les violonistes que les cornettistes, mais il y avait beaucoup moins de cornettistes. Et ça, c'est une réelle difficulté. C'est que le cornet est un instrument difficile. Ça ne veut pas dire que le violon n'est pas difficile. Mais le cornet étant difficile, il y avait certainement moins de joueurs qui font que, d'un coup, l'instrument est un peu tombé en déchéance aussi par cet aspect purement humain. Et puis, effectivement, les compositeurs qui, d'un coup, décident de favoriser les cordes. On ne sait pour quelle raison, mais évidemment, ils peuvent jouer plus longtemps, etc., etc., etc. Mais...
1: Alors, est-ce que vous pourriez décrire cette difficulté? Pourquoi est-ce que c'est un instrument si compliqué? D'abord, c'est compliqué d'en émettre un son tout à fait beau d'office.
2: Ah, c'est sûr que pour émettre un son tout à fait beau d'office au cornet à bouquin, il faut se lever de bonne heure.
1: Ouais.
2: Donc, ça prend du temps d'arriver tout simplement à comprendre comment le mécanisme du cornet marche.
1: Ouais.
2: Et physiquement, c'est un instrument exigeant puisqu'il y a toute la musculature autour donc, de l'embouchure, avec une très petite embouchure par rapport à une trompette. Et puis, il y a toute la pratique du soutien. Et là, pour le coup, ça devient vraiment un exercice quotidien, d'entraînement quotidien, si on veut arriver à bien jouer. Et puis après, il y a aussi l'idée qu'on peut se faire du son de cet instrument. On pourrait le jouer de manière très devant, ce qui donnerait un son très sale, finalement, à l'instrument. Ou on pourrait le jouer dans une espèce de watt, ce qui pourrait lui donner un côté un peu détaché. Donc il faut travailler toutes ces histoires-là de résonance, de couleur, de qu'est-ce qu'on cherche à faire sur cet instrument réellement.
1: Au bout d'un moment, il y a eu un déficit de répertoire pour cet instrument.
2: C'est exactement ça, en fait. Alors, ce que je disais sur la peste, en fait, c'est concomitant avec une chose, c'est que les années 1600 à 1630, ça va être, l'effervescence de plein de recherches musicales dans tous les sens. Et à cette époque-là, effectivement, les deux instruments sont un peu en concurrence, mais surtout sont super proches, c'est-à-dire qu'on va commencer à pouvoir préciser, justement, cornet et violon. Et puis, la musique va commencer à se construire ainsi. Et puis, évidemment, le violon prend un peu la suprématie, mais après ça, le cornet va quand même perdurer un tout petit peu, mais sur des répertoires bien spécifiques, et très souvent en essayant de piquer quand même les voix du violon.
1: Ah oui, mais c'était quel répertoire?
2: Alors, on peut parler de, par exemple, les sonates de Marco Uccellini au violon, qui sont redoutables et qu'on aimerait vraiment bien jouer au cornet. Typiquement, techniquement, c'est difficile de jouer ce genre de sonate puisque sur la sonate de 5 minutes, il n'y a pas un silence de pause. Au cornet à bouquin, on a besoin juste d'avoir une petite pause de temps en temps pour décoller l'embouchure, remettre l'embouchure. Par exemple, des sonates plus tardives encore de Pandolfo Meali, pareil, c'est de la musique extraordinaire. Sur des basses obstinées, il y a des choses magnifiques. Au cornet, on a envie de jouer ça, mais on sait que techniquement, parfois, ça monte jusqu'au contrefa. Nous n'avons pas de contrefa sur l'instrument. Donc, plein de choses comme ça,
1: Donc qui, des choses qui insinuent qu'il y a des violonistes du XVIIe siècle qui ont fait exprès d'aller repousser les limites de la virtuosité du violon à des endroits qui produiraient des textes musicaux inappropriables par les cornettistes.
2: Alors oui et non, c'est-à-dire que je pense qu'historiquement, là pour le coup, les compositeurs qui ont écrit ces pièces-là, c'est tout simplement pour explorer le fait que la facture du violon avait totalement évolué
1: et permettait
2: plein de trucs nouveaux. Donc c'était ouais. Vraiment la nouveauté, voilà, c'était le bouillonnement perpétuel de chercher la nouveauté. Et puis après, ben effectivement, le cornet, concrètement, je dois le reconnaître, ne peut pas monter au contrefa et ne peut pas jouer 5 minutes sans pause. Et le goût a changé. Donc les compositeurs, c'est la suite logique de l'évolution de la musique. En tout cas, c'est une des suites logiques et c'est celle que la musique a suivie.
1: Et alors, ça veut dire qu'aujourd'hui, si on veut rendre justice précisément et permettre aux deux instruments de coexister pour de vrai, il faut remuscler donc le répertoire pour cornet.
2: Alors aujourd'hui, de toute manière, nous les cornettistes, c'est vrai qu'on pique souvent du répertoire de violon déjà. Évidemment, alors je vais parler de pas forcément tous les cornettistes, mais ceux qui en sont capables techniquement. Donc ça déjà. Et c'est comme ça qu'on se retrouve à jouer souvent des sonates qui sont écrites pour deux violons. On va les jouer violon-cornet et ça pourra marcher très bien. Voilà. Après, est-ce que historiquement c'était fait comme ça? Ça c'est autre chose. Mais en tout cas... ce qui marche, on va dire, ce qu'on essaye, si ça marche, on le fait. On sent tout de suite ce qu'on peut faire, nous, en tant que cornettistes, avec la limite. Mais, enfin, voilà, ça, c'est vraiment ce qui est fait. Et puis, alors, si on parle du jour d'aujourd'hui, actuellement, effectivement, il faut aussi ne pas hésiter à passer des commandes à des compositeurs actuels, puisque le timbre du cornet, les sonorités du cornet, sont vraiment très intéressantes aussi dans la musique contemporaine, dans la musique actuelle.
1: Vous pensez à qui ?
2: Je pense à qui ? Je pense à qui ? Philippe Hersant, par exemple, qui a fait quelques œuvres avec du cornet à bouquin. Bah, par exemple, un programme de chansons de Björk, fait et arrangé par David Chevalier, qui a réarrangé la musique de Björk pour un serpent, un cornet, une viole de gamme, de la percu, une chanteuse. Voilà, on est 6 ou 7 sur scène. Et d'un coup, bah, le cornet, la danse, ça prend une dimension totalement jazzy. Je pense aussi à des ciné-concerts que nous, on peut faire avec la musique écrite par Étienne Meyer. Je pense en fait à beaucoup de choses. Je pense aussi à Bernard Faucroul qui, par exemple, a écrit des œuvres sublimes pour soprano, orgue et cornet à bouquin. Donc, quand on commence à creuser le répertoire actuel de l'instrument, il y a vraiment des gens qui s'y sont repenchés dès lors qu'on a redécouvert cet instrument dans les années 70 et que, surtout, que des joueurs ont pu en jouer de la bonne manière.
1: Et de la période baroque, vous allez chercher des partitions pour violon, voir si elles sont jouables au cornet. Je pense aux partitas de Bach, par exemple. Elles sont, comme elles travaillent beaucoup les doubles notes et ainsi de suite, impossibles pour le cornet.
2: Ouais. Ça, c'est hyper tardif pour moi. C'est vrai que si je vais chercher du répertoire, je vais aller chercher jusque dans les années 1650, 60, allez, 70. Et plutôt sur un langage qui c'est, on va dire, je vais aller jusqu'au stylus fantasticus.
1: Oui.
2: Plus qu'après. Parce que là, pour le coup, ça devient vraiment improbable de jouer cette musique-là. C'est tellement beau au violon, c'est tellement... Là, on va pas aller piquer ce genre de répertoire. Je ne vais pas aller vers Vivaldi non plus ou vers Telemann parce que c'est vraiment un style qui ne parlera pas sur l'instrument. Donc on va rester quand même dans un style qui est finalement toujours celui de l'imitation de la partie vocale.
1: Mais ça veut dire que vous pourriez vous approprier des partitions de soprano ?
2: C'est exactement ça, oui.
1: C'est ça.
2: Ouais, ouais. Et bah, par exemple, si je vais vers l'Allemagne, par exemple, on va aller vers Buxtehude. Il y a des choses magnifiques chez Buxtehude.
1: Qui sont pour la voix
2: ou qui sont aussi une voix de violon et basse continue. Par exemple, ça marche très très bien avec une voix de cornet et basse continue. Ou encore mieux, alors ça c'est super, justement, des questions de couleur et d'articulation, une voix, un cornet, un violon et basse continue. Parce que forcément, en fait, on ne peut pas se passer du violon en tant que cornettiste.

0: Les philosophes s'entendent à considérer que la musique est la plus parfaite des sciences, car elle est réglée par les principes mathématiques intangibles qui régissent les différents intervalles. Mais ils se divisent cependant généralement en deux écoles.
1: Pour les uns, dont Pétrarque serait incontestablement, la musique remet de l'ordre dans un monde chaotique et les instruments, qui ne sont qu'assemblages de matériaux triviaux, luttent inlassablement contre le bruit, de même que les gosiers des poètes ou des chanteuses s'escriment contre la parole enjôleuse, fallacieuse, trompeuse.
0: Pour les autres, elle est l'expression la plus parfaite de l'harmonie voulue par le créateur de l'univers. Elle ne crée pas la perfection, elle la révèle, elle la rend accessible aux humains.
1: Mais parmi ces derniers, certains en tiennent pour Platon qui pensait que les sphères en tournant produisent réellement une musique parfaite qu'il nous est impossible d'entendre parce que nous nous tenons trop loin d'elle.
0: Et d'autres estiment, avec Aristote, qu'il est impossible que les planètes produisent un son.
2: Bien, il m'aurait étonné que des philosophes se liguant contre d'autres philosophes fussent d'accord entre eux sur quoi que ce soit.
3: Est-ce que vous pensez vraiment que Pétrarque a raison, qu'il faut que la musique soit une espèce de retransmission de l'harmonie du monde?
1: Alors, je ne sais pas si je pense ça, mais c'était un peu une certaine pensée peut-être de la Renaissance, effectivement, ouais. La musique avait une fonction comme ça, et c'est vrai qu'après, on va aller vers le début du baroque, où la musique aura une autre fonction, on va lui définir un peu une autre fonction.
3: Parce que oui, ça suppose déjà que le monde est harmonieux, ce qui est
4: une grosse supposition. Après, il y a des gens aujourd'hui que ça peut aider de voir une image d'harmonie comme ça dans la musique, une image un peu presque ésotérique d'harmonie céleste pour trouver justement le ton juste dans les pièces qui, sinon en termes de langage, sont quand même plutôt éloignées de ce qu'on vit aujourd'hui.
1: Oui, puis toute cette période de la Renaissance qui est où on considère que la musique est classée parmi les sciences.
3: Oui.
1: Bien avant les arts, en fait. C'est d'abord une science qui sera après, c'est un précepte qui est un peu contesté à l'époque au XVIIe par Descartes, qui dit que ça ne s'arrête pas là, et c'est-à-dire qu'il y a quand même une différence, malgré une science appliquée, entre deux compositeurs, il y en a quand même un qui nous touche plus que l'autre, donc ça ne se résout pas à la science. Néanmoins, ça a toujours été classé parmi les sciences, comme ça m'a toujours frappé, avant d'être classé parmi les arts.
3: Mais alors, vous êtes au clavecin. En 1693, il y avait eu une vraie controverse entre les clavecinistes et les violonistes. François Couperin faisait partie de ceux qui montaient au créneau pour que le roi donne aux claviéristes le droit d'enseigner la composition, pour le refuser aux violonistes, à commencer par Guillaume le Boiteux, quelque chose comme ça. Donc ça voulait dire qu'il y avait quand même des revendications de suprématie de certains instruments. Par rapport à d'autres.
4: Il y en a toujours eu, non? On voit aussi violoncelle, viol de gambe au 18e. Il y a un livre de Hubert Leblanc en France qui est hyper drôle, Défense de la basse de viol contre les prétentions du violoncelle, je crois, avec beaucoup de... lu aujourd'hui, c'est super drôle, mais on sent que c'est très sérieux, en fait.
3: Ça voudrait dire que jouer d'un instrument, c'est faire partie d'une caste?
4: Il y a un peu ça, il y a un peu... Et puis Alice en parlait aussi à propos d'un notre programme par rapport aux violonistes qui publient des recueils entiers comme Bieber, etc., plus tard aussi, pour marquer de leur patte et de leur nom la musique et la façon de jouer tel instrument. Et elle expliquait que dans les préfaces de certains recueils, les violonistes s'adressent les uns aux autres Bieber va faire paraître un recueil en scordatour et il y a quelqu'un qui va faire paraître un recueil en disant dans les préfaces la scordatour c'est n'importe quoi, etc. Donc il y a vraiment des luttes intestines comme ça assez étonnante, quoi. Moi, ça me paraît pas complètement décalé par rapport au procès qu'on fait, en fait.
3: Parce que faire un procès voudrait dire qu'il faudrait départager, alors qu'en mélomane, on est plutôt dans l'évidence qu'il n'y a pas lieu de départager.
1: Non, effectivement. Mais curieusement, toutes ces querelles ont existé d'une certaine manière. Ou d'autres. La musique italienne, la musique française, la fameuse querelle des bouffons, ce genre-là, qui sont maintenant qui nous paraissent absurdes parce que nous, on pratique plusieurs siècles de musique et de plusieurs pays différents avec le même intérêt. Et toutes ces musiques nous nourrissent autant de manière différente. Mais voilà, on n'a pas spécialement à prendre parti. Alors qu'effectivement, à l'époque, c'est des histoires presque identitaires. Donc,

0: Juge Della Costa, vous avez été saisi d'une affaire dont apparemment vous avez peu de compétences.
1: Oui, alors effectivement, donc j'ai été nommé pour l'instruction de ce procès, non pas sur mes compétences musicales qui sont absolument nulles et même négatives, car je déteste littéralement la musique.
0: Oui.
1: Mais j'ai trouvé justement que c'était presque un avantage dans ce procès, puisqu'il s'agit de déterminer quel instrument, entre le violon et le cornet, serait plus expressif ou plus virtuose que l'autre. Voilà. Et comme je n'y connais rien, et comme j'ai horreur du cornet, et horreur du violon, et horreur de la musique, je vais rester tout à fait neutre. Mm-hmm. Et c'est pour ça d'ailleurs que j'ai fait appel à deux assistants, qui sont Magdalena Carnosa et Lorenzo Maggiordomo, qui sont à la fois des magistrats de très grand renom, vous connaissez certainement, mm-hmm. et en même temps d'excellents musiciens. Ils vont donc nous guider dans ce procès.
2: Monsieur le juge, le son est en quelque sorte un être vivant, constitué par un corps qui est l'air mis en branle par le moyen de la langue et du souffle dans le cas du cornet, de l'érable et l'épicéa dans le cas du violon.
3: Et par une âme qui est la signification de ce son dans le cas de la parole humaine ou ce que ce son évoque en nous dans le cas de la musique. C'est grâce au spiritus, ce corpuscule éthéré qui, dans la chaleur même du cœur, s'échappe de la partie la plus subtile du sang, que les sons volent jusqu'au cerveau et par là atteignent notre âme. Le sang sert l'esprit.
2: L'esprit sert les sens.
3: Et les sens servent la raison.
2: J'entends bien, mais y a-t-il une différence dans le rôle qu'auraient les deux instruments dans ce processus? L'un est-il plus à même que l'autre de guider les sons vers notre intelligence? Il est certain que le cornet est l'expression sur terre du souffle divin. C'est lui qui crée la bulle parfaite à l'image de la circulation apollinienne du sang dans notre corps et de celle des planètes dans l'univers.
0: Parce que eux, en effet, vont s'en remettre à des grands philosophes, citer Pétrarque, pour qui la musique remet de l'ordre dans un monde chaotique, ce qui devrait plutôt être votre attribut à vous, monsieur le juge, que celui de la musique.
1: Oui, effectivement. Alors, vous savez que j'officie à Venise, et c'est une république qui a pour ambition d'être un modèle de démocratie, un modèle très, très moderne. Et nous aspirons surtout à l'ordre, nous aspirons au calme, à la paix, au bonheur des citoyens. Et il me semble que la musique devrait sans doute nous amener vers cette paix intérieure. Et donc je suis extrêmement surpris d'apprendre, à l'occasion de l'instruction de ce procès, que le monde musical est un monde qui est tout à fait aussi atroce que le monde réel. C'est la guerre chez les musiciens et là chez les musiciennes. Et je me demande où est l'ordre, où est le désordre et dans quelle mesure la musique ne serait pas quelque chose qui nous amène au contraire à aviver des passions mauvaises. Voilà, c'est aussi une des questions de ce procès.
0: Parce que là, on a une justice où deux plaignantes vont en effet porter plainte donc contre le même compositeur Fausto Coppi, oui. Et vous, le juge, vous allez vous employer à les faire se chamailler entre elles, les plaignantes, plutôt que d'aller vous inquiéter de ce qu'en effet le compositeur a une mauvaise parole.
1: Oui, c'est-à-dire qu'on est sur une situation très contradictoire, parce que le même compositeur est accusé d'avoir dit que le violon était l'instrument du futur et que tous les autres n'avaient qu'à aller se faire voir.
0: Ce en quoi il a eu un peu raison.
1: Ah, il faut bien dire que vu de notre époque plus moderne, il a eu un petit peu raison. Et il a dit en même temps que le cornet était un instrument qui était très au-dessus des autres. Alors oui, on sait maintenant que le cornet, c'est un peu le cornet à bouquin, pour être tout à fait précis, c'est un peu l'instrument du passé dès le XVIIe siècle, et le violon, c'est un peu l'instrument du futur. Mais je ne suis pas censé le savoir au moment du procès. Ah non, je ne suis pas censé le savoir.
0: Parce que le procès est censé se passer
1: au début du XVIIe siècle. Disons en 1626, par exemple, à tout ça.
0: Et ce Fausto Coppi, qui a pas mal de points communs avec Monteverdi, je crois
1: qu'on peut
0: le
1: dire. Oui, disons que Monteverdi Artusi, oui.
0: Ah, il a surtout des ennemis communs, comme un certain Artusi.
1: Oui, oui, alors on le révérend Père Artusi, oui, c'est un musicien assez médiocre, mais qui était un théoricien et qui a écrit un livre contre la tendance de Monteverdi, donc peut-être de Fausto Coppi dans notre procès, qui est la tendance moderne de la musique, qui justement s'appuie et met en valeur le désordre, les passions, donc des accords dissonants, des basses chromatiques, des choses qui font que toute cette tradition si bien défendue par le cornet d'une musique parfaitement équilibrée, une musique d'église, va se casser la figure et va devenir l'opéra, par exemple l'opéra où toutes les passions humaines s'expriment, donc avec une musique adéquate, une musique elle-même instable.
0: Parce que si on repart de du critère donné par Pétrarque d'une musique qui porterait donc l'harmonie du monde, ça voudrait dire qu'il faudrait pour cela que les instruments, aussi divers soient-ils, soient coopératifs entre eux.
1: Oui, alors ils le sont forcément. Disons que là, on a quand même affaire à une rivalité, c'est-à-dire que le cornet à bouquin et le violon jouaient à l'origine les mêmes lignes dans la polyphonie. Parce qu'il faut savoir que, jusqu'à une époque assez récente, les compositeurs pouvaient ne pas préciser qui jouait quoi dans les partitions. Et voilà, la ligne supérieure, qui est celle que tout le monde entend, qui est celle que tout le monde remarque et apprécie, pouvait être jouée par des flûtes, par des violons, par des cornets. Le cornet était l'instrument roi. Et l'arrivée du violon, en elle-même, met un peu le souk là-dedans et suscite effectivement des jalousies, des rivalités. Et quand le violon se développe alors que le cornet stagne un peu dans son glorieux passé, eh bien, il a tendance, par exemple, à pouvoir monter plus haut dans la gamme. Le cornet arrivé au contre-rut, contre-ré, peut-être, c'est fini. Et le violon, il va très vite monter un ton au-dessus, puis une tierce au-dessus, etc., etc.
0: Mais ça voudrait dire que tous les progrès techniques du violon, s'ils se font presque à charge au cœur de cette rivalité, sont donc motivés par des passions de domination.
1: Oui, alors oui, oui, oui, je sais que les violonistes ont des théories là-dessus. Et par exemple, je ne sais pas si la signora Giuliano Ferrara, cette éminente violoniste, vous a parlé de la scordatura, de la façon d'accorder le violon d'une façon tout à fait différente.
0: Oui, contre chez Bieber, ouais, voilà, qui consiste à inverser des cordes.
1: Oui, et à les accorder d'une façon inhabituelle, et ce qui fait qu'on lit une certaine musique, et en réalité, c'est une autre musique qui sonne, parce que les cordes sont accordées différemment. Et là, demander par exemple à un cornettiste de jouer ça, mais c'est impossible, ils n'y arriveront pas. Et donc, on a quelque chose là de très élitiste, tout à coup, le violon conscient de sa supériorité à cette époque-là.
0: Mais ça veut dire que cette supériorité, elle est plus telle qu'elle l'est décrite là, dans une recherche des projecteurs que dans une recherche de la beauté?
1: Ah, alors ça, oui, c'est une... Bon, effectivement, peut-être ce qui m'est apparu en tant que juge ignorant de la musique comme évident, c'est que le cornet représentait quand même un héritage de noblesse. C'est un instrument d'église. C'est un instrument qui élève l'âme, je pense, dans sa sonorité elle-même. Et même ces petites limites techniques qui vont se faire jour à mesure que la version illimitée du violon va se faire jour en même temps, ces petites limites techniques ne l'empêchent pas d'être l'instrument qui ressemble le plus à la voix humaine. Et ça, pour l'italien du XVIIe siècle, c'est le critère absolu. La beauté, la vraie beauté, c'est la voix humaine. Et plus l'instrument ressemble à la voix, et plus c'est un bel instrument. Et là, je crois que le cornet, il n'a pas de rival possible.
0: Ce qui fait que le violon devient, dans ces coordonnées-là, plutôt un instrument populaire qui peut aller dans la rue, qui peut être un peu saltimbanque, acrobate.
1: Il en vient de la rue. Et oui, oui, oui, le violon est né dans les balles. Et petit à petit, il a conquis ses lettres de noblesse. Mais c'est un instrument de danse à l'origine. C'est un instrument un peu limité. Donc, comme on a dit, il va repousser ses limites jusqu'à des sommets absolument extraordinaires. Mais peut-être que cette noblesse d'origine revient au cornet parce que finalement, le violon n'est peut-être pas... Il est à même d'imiter beaucoup de cris d'animaux. Par exemple, on peut faire l'âne avec le violon, on peut faire le chat, on peut faire la vache, on peut faire plein de... Mais la voix humaine, c'est plus difficile au violon.
0: Parce que vous, plutôt que de vous laisser envoler par des sommets philosophiques dans votre position de juge, vous prenez un plaisir à imiter le chat, le chien, avec le violon. Vous commencez à être un peu parti pris à ce moment-là, non ?
1: Mais c'est-à-dire que j'ai été invité par notre violoniste, la signora Giulia Ferrara, à participer à une pièce qui s'appelle « Contrepoint des bêtes » d'un certain banquier que je ne connaissais pas du tout. Et il s'agit d'imiter un coucou, un chat, une chouette et un chien. Et nous étions un nombre limité de participants. Personne ne pouvait faire le chien. J'ai donc été invité à aboyer. Et j'avoue que j'ai trouvé un certain plaisir.
0: Donc ça veut dire que c'est un combat de chef qui tourne au combat de coq ?
1: Oh, c'est bien formulé. Alors, petit combat de coq, oui. Enfin, je pense que ces dames ont vraiment, vraiment leur fierté. N'oublions pas qu'elles étaient très amies, qu'elles étaient collègues, elles étaient quasiment sœurs siamoises à une époque. Elles ont joué dans le même orchestre, puis elles se sont vraiment disputées. Combat de coq qui se termine finalement avec un troisième larron qui est le violoncelle, alors qui est plus de la famille du violon naturellement, mais qui va démontrer une virtuosité absolument insoupçonnée à la fin du procès. Et finalement d'ailleurs ces dames seront renvoyées, elles seront condamnées à une petite amende de dédommagement parce que moi j'en conclus qu'elles nous ont dérangés avec leurs querelles. Les instruments, le cornet, le violon sont aussi beaux, aussi virtuoses l'un que l'autre. Voilà, pourquoi en venir aux mains ? C'est pas la peine, un peu de douceur dans ce

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0: Vous êtes sur Station B et c'est Tapage d'urne. Tapage d'urne, c'est une émission qui explore le rapport intime aux mots, aux récits, aux livres qu'on lit, aux livres qu'on écrit et comment toutes ces histoires, elles résonnent. Alors aujourd'hui, vous êtes avec Lorraine
1: et Louis
0: en compagnie de Stéphane Beauverger.
2: Bonjour.
0: Bonjour Stéphane.
1: Alors Stéphane, tu es donc romancier, scénariste de jeux vidéo, de bande dessinée. Tu as publié 4 romans à la Volte, donc la trilogie Chromosone, Le Déchronologue, qui a reçu beaucoup de prix, on va en reparler. Des nouvelles dans plusieurs ouvrages collectifs, toujours à la Volte. Ta dernière novella, Collision par temps calme. Et puis évidemment, en tant que scénariste, de nombreux jeux vidéo, et notamment pour ceux du studio Dontnod. Pour ceux que ça intéresse, on pourra aussi retrouver ton intervention à une conférence qui s'est tenue hier au Justopéal.
0: Alors, dans un premier temps, Stéphane, on s'intéresse aux premières fois, alors au commencement de l'écriture. Il y a eu quoi ? Est-ce que tu peux partager avec nous un souvenir qui t'amène aux premières pratiques d'écriture ?
2: Ouais, c'est même très très très visuel. C'est un cahier que j'ai acheté avec en illustration Les Maîtres du Temps de Moebius, milieu ou début des années 80, et c'est mon premier cahier sur lequel je vais écrire mon premier roman. J'ai dû écrire au moins un demi-chapitre entier avant de réaliser que peut-être qu'il faudrait un petit peu moins d'ambition à 10 ans. Mais c'est vraiment ça, quoi. C'est la première fois que je me suis acheté un crayon et un cahier pour me dire un jour j'écrirai des histoires. Et ben autant commencer tout de suite je venais de voir Les Maîtres du Temps, j'avais adoré ce dessin animé. Et donc je pense que mon premier rapport à l'écriture, en tout cas le premier souvenir que j'ai, c'est ça. Le cahier avec mon écriture d'écolier bien ronde et bien formée. J'ai dû ensuite découvrir que si je voulais écrire avec un crayon, il fallait que je change d'écriture et que j'écrive beaucoup plus vite. C'est là que j'ai développé l'écriture de l'écrivain, c'est-à-dire une bouillie qui n'est lisible que par lui-même.
0: Tu te souviens de ce que tu racontais dans cette première histoire fondatrice ?
2: C'était une histoire terrible de chevalier qui voulait sauver le monde et puis qui avait déjà été possédé par un démon qui ne le savait pas encore, et croyant sauver le monde, en réalité, il allait le mener à sa perte. Mais heureusement, son jeune disciple allait réaliser qu'il était perdu, et avant la fin de l'histoire, normalement, tuerait son maître pour devenir l'authentique héros de l'histoire. Mais bon, vu que je ne suis pas allé au-delà de la moitié du premier chapitre, je pense qu'on les voit marcher à cheval, leur armée derrière eux, échanger quelques mots, ils approchent une forêt, on ne saura jamais la suite.
1: Ah, c'est génial, il y a déjà tout, quoi. une première expérience d'écriture pour le jeu vidéo ?
2: Eh ben, c'est Rayman 2, c'est Ubisoft de 1996. Il y a une petite annonce dans Télérama. Ubisoft, studio de jeux vidéo basé à Montreuil, cherche scénariste. Profil exigé, expérience en bande dessinée. Le jeu vidéo à l'époque, c'est le Far West. Les gens qui rentrent dedans, c'est ceux qui veulent en faire. Et c'est pas grand monde en vrai. Donc quand je candidate, je suis journaliste à l'époque. Je candidate, je suis pris. Et je commence à travailler sur le scénario de Rayman 2, la suite de Rayman, qui était le jeu phare d'Ubisoft à l'époque et qui est resté un jeu de légende actuellement.
1: Et alors, il n'y avait pas d'école à l'époque, il n'y avait rien.
2: Non. Je dis souvent que si je devais me présenter maintenant avec mon pédigré de l'époque, je ne passerais pas en fait. Maintenant, il y a des écoles, il y a des formations, il y a des diplômes, il y a des écoles d'écriture, de narration en 4, en 5 ans. Il y a en plus une French Touch, il y a un savoir-faire français qui est reconnu. Moi-même maintenant j'ai donné des cours d'écriture de jeux vidéo à des élèves à Valenciennes. Oui, à l'époque, il suffisait d'avoir envie. C'était quand j'ai commencé cette carrière, alors tu fais quoi dans la vie ? Je suis scénariste. Oh ! Dans le jeu vidéo. Ah ! Voilà. Et maintenant, ça a changé. Maintenant, dans le jeu vidéo,
0: c'est beaucoup plus sexy maintenant.
2: Maintenant, on me demande s'il n'y a pas une place pour le gamin qui fait un stage de 3e. Voilà.
1: Et alors, c'est quoi la spécificité ? C'est quoi écrire du jeu vidéo ?
2: Alors, on pourrait passer une heure à expliquer les spécificités de ce métier, mais pour faire simple, disons que contrairement à la plupart des autres scénaristes, Le scénariste de jeux vidéo va travailler sur le scénario du jeu durant tout son déploiement. Un scénariste de bande dessinée, souvent, va écrire le scénario d'abord, puis ensuite, bon, il y aura des petites retouches, mais le dessinateur va prendre le scénario et va le mettre en image. Le scénariste de cinéma, il va écrire son script, il y aura certainement des retouches et des modifications, mais c'est grosso modo ce qu'il avait écrit qui va être réalisé. Dans le jeu vidéo, c'est une remise à plat de l'histoire en permanence, du début à la fin. Et puis, c'est une production qui est extrêmement contrainte par... c'est la somme de toutes les contraintes. Donc, tu dois travailler pas seulement avec une belle histoire et un beau matériau narratif que tu as posé en amont. Tu vas devoir préparer beaucoup de choses en amont, mais ensuite tu vas devoir travailler pendant tout le temps de la production, pendant 1 an, 2 ans, 3 ans, 4 ans, 5 ans, sur chaque scène spécifiquement, l'enregistrement des voix, les évolutions du gameplay, puisque gameplay is king, tu fais un jeu vidéo, donc c'est d'abord les règles du jeu qui vont devoir primer, et donc tu vas devoir des fois adapter ton histoire parce qu'un pan entier du gameplay tel qu'il avait été conçu au départ a été modifié. Donc c'est beaucoup de travail collaboratif. Si tu veux faire scénariste de jeux vidéo, il faut que tu oublies l'idée que tu travailles dans ton coin et que tu vas livrer ton œuvre et puis passer à la suivante. Non, tu vas rester travailler avec des équipes, négocier, expliquer énormément, convaincre, adapter, faire des compromis. Et un scénario de jeu vidéo, au final, c'est la somme de tous les obstacles que tu as réussi à passer.
1: Ouais, c'est super, tu as répondu à toutes les questions que j'avais préparées. Quasiment.
2: Non, je... On peut creuser si tu veux.
1: Dans la conférence d'hier, tu avais déjà pas mal creusé sur la contrainte poussant l'écriture, étant un moteur d'écriture. Alors ça, c'était super intéressant. Moi, j'aimerais bien creuser sur le lien qu'il y a entre l'écriture et le gameplay. Comment l'un peut se nourrir de l'autre, lequel se nourrit de l'autre, en fait.
2: Ah, les deux. En vrai, c'est les deux. Alors, tu peux avoir un jeu vidéo sans aucune scénarisation. Ou alors la scénarisation émerge toute seule des actes du joueur ou des joueurs. Tu as des narrations émergentes dans les MMO où les gens ils vont se donc les multijoueurs online, les mondes persistants. Tu vas avoir des centaines, des milliers de joueurs qui vont jouer ensemble et qui vont générer des moments de narration par leurs interactions au sein du jeu. Et là, il y a pas de scénariste derrière. C'est les joueurs qui vont créer ça. Comme je disais hier lors de mon intervention, à chaque fois que tu fais une partie de FIFA, tu es en train d'écrire un scénario en direct. Et on ne sait pas quelle sera la finalité de cette partie. Et c'est une histoire unique qui est la somme de tous les événements aléatoires et des maîtrises et du moment où tu appuies sur les boutons pour réussir ta partie mieux que ton adversaire. Et dans des jeux plus scénarisés, tu vas travailler en bonne intelligence avec le game design. Tu vas éviter, comme la peste, la terrible dissonance ludonarrative, celle qui fait que tu as une partie de l'histoire qui va dans un sens mais qui est contredite par le gameplay. Des fois, c'est fallacieux. J'ai un exemple que je cite régulièrement. Quand je travaillais sur Vampire, les game designers, à un moment, donc c'est un jeu où tu incarnes un médecin transformé en vampire qui est donc tiraillé entre son serment d'Hippocrate et le fait que désormais il a besoin de se nourrir de sang. Et donc il devient un tueur ou un médecin. Le joueur a le choix, enfin il choisit quelles seront ses victimes. Et pour les besoins du gameplay, du game design, à un moment, les designers m'avaient rajouté une barre d'endurance, qui est un grand classique en jeu vidéo d'action. Tu as une barre de points de vie, tu as une barre de magie, et tu as une barre d'endurance.
1: Voire de sang.
2: Voire de sang. Dans son cas, c'était une barre de sang. Mais moi, je disais, mais c'est un vampire. Il n'a pas d'endurance. Vous imaginez pas Dracula qui s'arrête essoufflé pendant qu'il court dans les rues. Donc j'étais très longtemps extrêmement agacé par ce rajout du game design. Je disais, un vampire avec de l'endurance, donc potentiellement un manque d'endurance, ça ne marche pas avec l'archétype de ce qu'est un vampire. Mais quand j'ai pris le pad et que j'ai commencé à tester le game design, le combat était beaucoup plus intéressant grâce à cet ajout. Donc, eh ben oui, on va dire que les vampires peuvent être un petit peu essoufflés de temps en temps. Voilà.
0: Alors, tu as travaillé sur WoW, j'entendais ça.
2: Ouais, ouais.
0: Je te remercie d'avoir contribué à l'échec de mon master de recherche.
2: Oui, j'étais dans l'équipe française d'animation des serveurs lorsque WoW a été lancé en Europe, en fait. Et c'était... Alors maintenant, c'est devenu le classique des classiques. C'est le plus grand des MMO, je pense, en termes de longévité et de popularité. Je pense que la plupart des gens, ils ont entendu parler de World of Warcraft, même s'ils en connaissent quand ils connaissent celui-là, même s'ils n'y ont pas joué. Mais en toute honnêteté, à l'époque où on a été recruté et on a commencé à travailler, on n'avait aucune idée de la portée qu'allait avoir le jeu. On a ouvert des serveurs à l'arrache toutes les semaines parce qu'il y avait une demi-heure d'attente pour réussir à accéder au serveur, donc c'était vraiment de l'impro. Et on a eu un petit indice de la situation réelle lorsque nous avons appris que le lancement de WoW avait pris 10% de la bande passante d'internet en Europe le jour du lancement. Bon, c'était pas non plus énorme. Le même internet que maintenant, hein. Mais quand même, ça te donnait une idée de l'impact qu'avait le lancement du jeu. C'était une super expérience. C'était très prenant. C'était aussi un peu frustrant parce qu'on n'était que les réceptacles français. Tout était décidé dans la version américaine. Donc on n'était que les gens qui dealaient et qui gardaient l'intérêt des joueurs sur les serveurs francophones. Mais c'était très agréable. Ça m'a appris les secrets de ce que c'est qu'un MMO du point de vue de sa fabrication et de son maintien par les équipes. C'est un boulot titanesque. Je pense que c'est un peu dépassé maintenant. À mon avis, les nouveaux modèles de MMO ne travaillent plus de cette manière-là. Mais à l'époque, c'était une expérience absolument incroyable de travailler, d'avoir la chance de pouvoir travailler chez Blizzard sur le lancement de WoW en Europe, qui était, maintenant je me rends compte, qui était un moment de l'histoire du jeu vidéo mondial, quoi.
0: C'était pour moi le premier jeu qui offrait une histoire aussi riche, ouais. qui permettait une immersion vraiment dans un récit hyper construit. Et alors, on va, en termes de construction et de récit d'ailleurs, on va basculer sur un autre sujet, ce qui nous a amené à te connaître et à apprécier intensément ton travail, c'est le Déchronologue. Donc un roman que j'ai dû offrir, je pense, une petite dizaine de fois.
2: C'était toi.
0: À égalité avec
2: c'était
0: les uns de
2: fourbes. C'était toi la commande de 10 d'un coup. D'accord, c'était très bien.
0: Oui, tu m'as permis beaucoup de cadeaux de Noël.
2: C'est très bien.
0: Donc c'est une histoire de pirate à la ouais. narration morcelée. Mmh. Enfin, la narration, la chronologie n'est pas linéaire. Et passé, présent, futur vont même converger dans un même espace-temps. Alors, sans trop en dire, est-ce que tu peux nous le présenter brièvement et est-ce que tu pourrais nous en lire un petit extrait ?
2: Alors, pour le résumer brièvement, c'est un roman de piraterie qui se passe à l'âge d'or des pirates dans les Caraïbes en 1640. Donc, il faut imaginer l'île de la Tortue, Hispaniola, les guerres de religion, les combats entre les navires espagnols, hollandais, français, anglais. Le personnage principal s'appelle Henri Villon. C'est un ancien huguenot qui a survécu au siège de La Rochelle et qui a été tellement horrifié par ce qu'il a fait là-bas. Et par la situation désastreuse que peuvent générer les guerres, qu'il décide de chercher un petit peu l'absolution de l'autre côté de l'océan. Il devient capitaine pirate. C'est un homme assez désabusé, épris de liberté, pirate, très sérieusement alcoolique, et qui va découvrir qu'il y a des perturbations. Des maravillas, comme il dit ça, donc des merveilles en espagnol. Depuis quelques années, dans les Caraïbes, il semblerait qu'il y ait des objets étranges, merveilleux, aux propriétés incroyables, en réalité qui viennent du futur, qui commencent à polluer la région Caraïbe. Et il essaye, lui, de trouver la source de ces objets, parce qu'il a l'impression qu'il y aurait là peut-être une possibilité de se racheter ou de changer le destin du monde. Et ce faisant, il va attirer l'attention des observateurs du temps qui sont là, qui sont en train de regarder cette région qui est en train d'être complètement perturbée par des tempêtes temporelles. Et ils vont faire de ce capitaine désabusé l'agent du contrôle de la région. Ils vont doter son navire de canons qui tirent du temps pour essayer de régler un petit peu la situation. Lui va accepter, son navire va être renommé le Déchronologue. Et pour... que le lecteur soit plongé dans les affres de ce pauvre personnage principal, j'ai également rédiger l'histoire de manière déchronologique, c'est-à-dire qu'on commence par la fin, et ensuite les chapitres ne sont pas dans l'ordre chronologique, ce qui fait que il y a un petit peu de milieu de l'histoire, puis on voit un petit peu plus du moment où il était plus alcoolique que capitaine courageux, puis au moment où il obtient son navire. Et il ne cache pas qu'il ne s'en sortira pas. Dès la première page, il dit qu'il échouera. Donc je désamorce, puisque je savais que j'allais raconter une histoire qui était déchronologique, je désamorce immédiatement le suspense, j'annonce la fin dès le départ. Et à partir de là, moi j'étais tranquille pour raconter mon histoire. Chaque chapitre est une tranche de vie qui est un petit bout de la vie de ce capitaine désabusé. Et si vous voulez, je vous lis un petit peu. Maintenant.
0: Oui,
2: allez.
0: S'il te plaît.
2: C'est dur hein, de lire son propre texte, mais on va faire ça. Alors, je me nomme Henri Villon et suis l'unique capitaine de la merveille baptisée Déchronologue. Il s'agit de mon véritable patronyme. Je me dois de le préciser, tant il est courant d'en changer parmi les gens qui embrassent ma profession de coureur d'océan et de fortune. Français, je fus davantage par défaut que par désir, et cette nationalité que je n'ai pas choisie ne m'a guère été d'un grand secours sur une mer Caraïbe où les drapeaux feront toujours office de linceul pour les crédules et les exaltés. Pour des raisons d'honnêteté et de circonstances qui se révéleront ultérieurement, je ne saurais donner mon âge avec certitude, mais je peux dire que je suis né en la belle et éruptive terre de Saintonge au printemps de l'an 1599. Si j'en crois le décompte des jours notés dans le carnet qui ne quitte jamais ma poche, il semblerait que j'ai vécu environ un demi-siècle. Disons que c'est un nombre qui me convient. À propos de mes parents et de mon enfance, je ne dirai pas grand-chose, tant le sujet serait vite tari. Mais je préciserai tout de même que je grandis dans une famille suffisamment aisée pour qu'elle m'espérât une belle carrière de négociant ou d'officier au terme d'une éducation solide qui sut, peut-être pour mon plus grand malheur, m'éveiller à la lecture des beaux textes et des grands esprits. En cette province instable, enfiévrée par les querelles de la foi, je crois que je n'avais été ni plus ni moins qu'un enfant de mon siècle, modelé à l'image de mes proches, pieux réformés et vaillants défenseurs du parti protestant. Si j'étais né plus tôt, lorsque l'Aquitaine constituait encore un des plus beaux joyaux de la couronne d'Outre-Manche, j'aurais aussi bien pu me découvrir anglais et me faire mieux accueillir dans les ports fidèles à Charles Ier que dans ceux se réclamant de Louis XIII. Mais les hoquets de l'histoire et le courroux des rois m'avaient fait naître sujet de la couronne de France. Je peux avouer aujourd'hui que je n'ai jamais, au gré de mes rencontres, accordé à ces questions de frontières plus d'importance que ne me le dicta la prudence. Par mes précepteurs, j'ai autrefois appris le latin, mais je n'en fis guère d'autre usage que pour briller auprès des cervelles épaisses et des gredins en souliers vernis. Je parle suffisamment l'anglais pour savoir que ces gens-là ne sont pas pires que d'autres et pas moins honnêtes qu'un négociant de Bordeaux ou de Nantes. J'ai assez voyagé pour ne pas ignorer que mon métier de flibustier vient du néerlandais « vliegbuiter », qui pourrait se traduire par « libre butineur » ou « libre pilleur ». Je possède même quelques rudiments d'espagnol, car il est toujours préférable de comprendre ce que vous ordonne un adversaire. Bref, pour tracer ma route en ce monde, j'ai su faire autant usage de mon verbe que de ma lame, que je manie cependant très correctement, et j'aime à penser que je n'ai jamais oxy que ceux qui ne m'en ont pas laissé le choix. Sur les raisons qui me firent embrasser la carrière de capitaine Caraïbe, je ne me pencherai pas non plus outre mesure, de peur peut-être de tomber par-dessus bord, à trop vouloir en discerner le fond. Par mes estimes avouées, sûrement des aumôniers, des juges et de tous ces gens tant désireux d'écosser autrui pour en sucer la fibre. Je crains de n'accorder que maigre valeur aux vertus de la confession, mais je dirais tout de même ceci. Je fus, en mes lointaines années d'une foi moins avariée, parmi les insoumis de La Rochelle, qui s'arc-boutèrent contre la crapulerie royale et catholique, jusqu'à devenir plus infâme que l'assiégeant, pour ne pas lui céder trop vite, en chassant de la cité femmes, enfants, vieillards, au profit des seuls combattants, pour gagner un peu de temps. Oui, du haut de ces remparts qui allaient bientôt être rasés par Monsieur de Richelieu, je pris suffisamment part à l'avilissement et à la barbarie des hommes pour m'en aller chercher l'oubli à l'autre bout du monde, et de ne plus avoir envie d'en parler. Maintenant, à l'instant d'écrire ces lignes, tandis que l'ennemi victorieux braque une dernière fois ses canons vers mon bâtiment, j'oscille entre l'envie d'en dire davantage et la crainte de trop me répandre. J'ai réuni en ces pages éparses le récit véritable de ma vie, de capitaine sans attache. Je veux croire que je n'en ai rien caché de honteux ou de méprisable. Si j'ai menti, triché, trahi parfois, ma loyauté ne fut ni plus ni moins décousue que celle des autres marins de grand large qui n'ont jamais trop voulu croire les mensonges des puissants aux intérêts plus discrètement égoïstes. Des événements auxquels je pris part et dont il sera question dans ce récit, j'espère que chacun saura prendre la mesure avec clémence. que le lecteur ose pardonner les effronteries et le grand désordre régnant dans ses cahiers, mais ma mémoire n'est plus ce qu'elle était, ni le temps ce qu'il paraît. « Fugit irreparabile tempus », écrivit le poète Virgile, « comme il avait tort. Je sais, moi, que les voiles du temps se sont déchirées pour porter jusqu'à mon siècle des choses qui n'auraient pas dû s'y échouer. À mes yeux, les calendriers n'ont plus aucun sens et les dates, comme les anniversaires, ont pris des airs de garce mal maquillée. Dans mon obsession à découvrir l'origine de ces plaies ouvertes, j'ai approché les grands secrets de mon époque et œuvré pour les recoudre. Quelle chance avais-je donc d'y parvenir ? Aucune sans doute. Que suis-je sinon un marin un peu trop amoureux du tafia et de la guildive, un peu trop hâbleur et hardi pour avoir admis ses erreurs ? Attends, si vous me pardonnez ce déplaisant calembour. Mort de moi comme j'ai lutté pourtant au nom de ce qui me paraissait juste. Des regrets ? Trop pour m'épancher plus longtemps et pas assez pour ne pas accepter le sort qui m'attend. La seule femme que j'ai jamais aimée n'a pas voulu de mon amour. Tous mes amis les plus chers sont morts et je fus souvent responsable de leur trépas. Puisque mes rêves ont révélé un goût de cendre, pourquoi craindre de disparaître ? Adieu donc mon navire et ceux qui sont encore à bord. Adieu aussi au capitaine Brieux, mon frère d'escale, si plein d'idéal et mort avant de voir tous les trésors du Yucatan. Adieu, Féfé de Dieppe, fol enfant caraïbe assoiffé de liberté. Adieu aussi le cierge, la crevette, les frères Mayenne et pattes de chien. Adieu mes gorets crevés sur la route de Carthagène. Adieu surtout à toi, Arcadio, qui m'en arracha pour faire de moi ton instrument de vengeance contre l'Espagnol Oni. Adieu enfin vous tous qui avez un peu connu, haï ou apprécié le capitaine Henri Villon, dont il fut dit pique-pendre quand il ne le méritait pas toujours. Debout j'ai vécu, debout je m'en vais mourir. Que dire de plus, qui ne sonnerait pas moins sincère ? Mon déchronologue brûle et se consume d'un inextinguible feu. Mon équipage se meurt et l'ennemi passera bientôt pour nous achever tous. Adieu mon aimé, adieu ma vie. Adieu puisque nous n'étions que des ombres glissant sur l'écume du temps.
1: Merci Stéphane Beauverger.

0: Moi, j'aimerais qu'on parle du langage, parce qu'il y a, bon, il y a une documentation assez importante, je pense, du milieu de la piraterie du XVIIe, ça c'est clair. Mais on a, entre autres, un langage très fleuri de la piraterie. Là, j'ai pris trois exemples. Mordiou, qui revient souvent, Christemort, puis j'en ai trouvé un pas mal, Couille du Pape. et puis, on a dans ce langage, comme souvent à la Volte, un travail assez pointu. Et qui va triturer la langue. Donc j'aimerais bien que tu nous racontes comment tu as travaillé ça. Et juste avant, je voudrais qu'on lise un petit extrait d'un personnage en particulier qui s'appelle Féfé.
1: Ah, le fameux Féfé de Dieppe.
0: Voilà, exactement. Tu peux nous lire un petit extrait, Lorraine ?
2: Alors, un gaillard massif, sans âge, le crâne pelé par le soleil et les pluies, qui sort presque nu de la première hutte pour s'étirer en souriant de tous ses chicots. Donc ça, c'est la première rencontre avec Féfé. Capitaine Villon, voici le grand Féfé de Dieppe. Le grand Féfé, corrigea l'intéressé d'une voix calcinée par l'alcool. Je lui tendis la main. Il resta à l'observer sans réagir ou sans comprendre. Son infect sourire meurtri s'agrandit encore. Fumerelle, t'es un balaustrin de capitoune alors ? Tu charcules ta vareuse ou t'es de la sirlopette ? Puis il me saisit le poignet et me secoua vigoureusement les doigts en éclatant de rire. Te cogne pas, capitoune, toi et moi. On va longer sur le portant.
1: Ah oui, il a un sabir assez difficile à maîtriser. En fait, je voulais faire de ce personnage un espèce d'archétype de ces individus qui s'étaient brûlés la cervelle au mauvais alcool et au soleil chaud des Caraïbes. Et j'avais cette idée depuis très longtemps, parce que je suis un enfant des années 80 et de la SF et du cinéma de cette époque. Et il y avait dans le film Blade Runner, ce langage de la rue où les personnages parlent une espèce de mélange de français, d'allemand, d'anglais, de japonais. Et j'avais envie qu'il y ait un des personnages qui représente justement cette espèce de bouillonnement culturel et ce délabrement culturel en même temps. Donc Féfé de Dieppe, il parle un langage incompréhensible de mots. Il y a un petit peu d'espagnol, il y a un petit peu de français, il y a un petit peu de n'importe quoi qu'il a inventé. Et en fait, tout mon boulot consistait à ce qu'on cerne à peu près ce qu'il essaye de dire. On n'en a jamais exactement le sens, mais la conversation peut continuer.
0: C'est ça, c'est réussi. C'est vraiment ça. Il y en a qu'on ne comprend pas trop, d'autres qu'on comprend.
1: Alors je triche un peu, parce qu'en réalité, je désamorce souvent par la réponse que va produire l'interlocuteur. On comprend que la réponse, elle n'est pas dans son langage à lui, elle est en français. Donc on cerne qu'il est en train de continuer à interagir avec le propos de Féfé et qu'il a dû à peu près comprendre. Et ça aide le lecteur à saisir quelle était la portée du dialogue.
0: On a le contexte, quoi.
1: Exactement.
0: Ouais, ouais, tout à fait. Ça, c'est assez vraiment maîtrisé. J'aimerais qu'on parle aussi des influences. Alors, j'ai réécouté une ancienne interview dans laquelle tu mentionnais Norman Smirad et John Brunner. Je voudrais savoir comment ils ont influencé le roman. Et moi, ça m'évoquait tout de suite Tim Powers. Est-ce qu'il a eu une influence ?
1: Oh, j'aurais pu le citer aussi, oui. Les Voix d'Anubis, j'avais adoré ce bouquin. Je pense que chez ces auteurs-là, il y a la part d'humanisme un petit peu déchiqueté qui m'intéresse et que j'aime bien essayer de mettre en page. Donc je pense que c'est en cela qu'ils m'ont influencé. Après, la dimension de science-fiction du Déchronologue est assez limité. Bien sûr qu'il y a de la science-fiction dans la mesure où c'est une aventure qui parle de choc temporel et de mélange de différentes époques, mais ça reste d'abord une geste pirate et je me suis en réalité beaucoup plus inspiré du grand roman d'aventure du 19e siècle. Pour être tout à fait honnête, j'ai commencé à aller creuser dans des textes datant réellement du 17e siècle et c'est illisible. Si j'avais essayé de coller au style de l'époque pour mon histoire de pirate, ça n'aurait pas eu de sens. Donc en réalité, ça se passe au 17e, ça se passe en 1640 et les années qui sont autour. Mais en termes de... Le côté picaresque doit beaucoup à la littérature de grande aventure du 19e en réalité.

0: Alors, on va devoir avancer un petit peu, hélas. Ton univers, donc, si on sort un peu du déchronologue, on pense à collision par temps calme aussi, chromosome, se caractérise par un foisonnement. On en a extrait quelques mots sur lesquels on aimerait bien que tu réagisses.
1: Allez. Donc,
0: quelques petits mots-clés qu'on lance à la volée.
1: Allons-y.
0: Le mot jeu, J-E-U. Ah. Mmh.
1: Alors c'est très marrant parce que comme j'ai un pied dans la littérature et un pied dans le jeu vidéo, je passe pour quelqu'un qui écrit des romans chez mes collègues du jeu vidéo et je passe pour quelqu'un qui fait du jeu vidéo chez mes collègues qui écrivent des livres. Moi ça me va très bien. Il y a, pour moi ce serait certainement le jeu de la construction. J'adore construire. J'adore construire une histoire. Dans Chromosome, il y avait déjà je n'ai jamais joué sur les répétitions. Il n'y a plus de place dans ce monde pour la bêtise. Et ça, c'est une phrase qui revient régulièrement comme un leitmotiv. Dans le déchronologue, bien sûr, il y a un jeu de déconstruction. Je me suis amusé à mettre les chapitres dans le désordre. Dans Collision par temps calme, les scènes sont vues en miroir par deux interlocuteurs et on passe de l'un à l'autre et on lit la même scène vue par les yeux des deux protagonistes principaux pour réaliser à quel point ce qu'on croit être la réalité peut être complètement falsifié par ta propre façon d'analyser une scène. Et donc il y a ce frère et cette sœur jumelles qui, tout au long de cette novella, ont la certitude qu'ils sont en train de partager un moment, et en réalité, comme on est dans les pensées de l'un et de l'autre alternativement, on voit qu'ils n'ont pas du tout vécu une même scène de préparation d'une Kartoffelsalade. De la même manière, l'un est plein d'espoir, l'autre est complètement désabusé, et en réalité, il n'y a pas de communication entre eux. Mais on ne se rend compte qu'en voyant, qu'en passant au chapitre suivant, qui montre la même scène vue par l'autre. Donc le jeu de la construction et le jeu des miroirs, c'est quelque chose qui me plaît beaucoup dans mon travail.
2: Alors, restons sur Collision par temps calme. Si je te dis le mot IA.
1: Ah, c'est le mot à la mode, c'est le mot fourre-tout. Donc, j'aime... je ne suis pas suffisamment calé en intelligence artificielle pour savoir ou essayer de deviner vers où on va. J'ai, depuis quelques années, dans plusieurs projets, développé le concept, non pas d'intelligence artificielle, mais de sagesse artificielle. Et j'aime cette idée que si l'humanité visiblement défaillante donnait les clés du camion à une entité artificielle mais sage, peut-être qu'on pourrait enfin aller mieux tous. Ça serait bien.
0: Alors ça voudrait dire quoi, sage? Dépassionné?
1: Ça voudrait dire dépassionné
0: ou détostéroné?
1: Ça voudrait dire peut-être tout simplement capable de faire des projections. En tout cas, l'intelligence artificielle ou la sagesse artificielle Simri que j'ai décrit dans Collision par temps calme, c'est une machine qui passe son temps à faire des scénarios, échafauder des plans et à regarder qu'est-ce que ça donnerait en croisant toutes les bases de données possibles si elle décidait d'augmenter la production dans cette direction ou de travailler plutôt sur le développement de telle ou telle plante, etc. Vers où l'humanité irait selon les différents scénarios qu'elle teste en permanence. Et la sagesse, c'est peut-être essayer d'être un petit peu prévisionniste. J'ai l'impression que ce qui est en train de tous nous foutre dedans, c'est le court-termisme. Et ben, j'aimerais bien que... je ne suis pas certain que les IA sachent faire autre chose que du court terme pour l'instant. Ou en tout cas, ce qu'on est en train d'en faire en termes d'économie, ça n'est que du court terme. Donc c'est certainement pas la solution. Peut-être que la sagesse artificielle, ça serait le bon move. Mais ça, c'est une pure utopie.
2: Mais il y a, alors je ne sais pas si c'est un bien ou un mal, mais il y a un gouvernement, un pays oriental, je ne sais plus si c'est l'Inde ou Pakistan, je ne sais plus, qui a nommé un ministre, une IA.
1: J'ai vu passer les titres sur ce sujet, mais j'ai pas creusé le... Ça semblait tellement être du Gorafi que je ne suis pas allé creuser. Mais oui, je crois même qu'il y a des gens qui commencent à épouser des IA. On a parlé aussi de la première actrice qui n'existe pas, mais qui a des agents. C'est une société, c'est une start-up hollandaise, je crois, qui a créé la première actrice qui attend d'avoir des rôles au cinéma et qui donc n'existe pas, qui est un construct d'image et d'intelligence artificielle. On a Si j'étais pessimiste, je dirais qu'on a ouvert la boîte de Pandore. Et en même temps, j'ai l'impression que c'est beaucoup de poudre aux yeux. J'ai l'impression que ça ne va pas si loin que ça. C'est beaucoup de bluff. J'ai testé quelques petits systèmes d'IA dans des jeux en particulier. Et je me suis rendu compte que ça n'allait pas très loin, que tu pouvais assez vite hacker le système pour obtenir d'eux les réponses que tu voulais. Donc, on est encore safe, à mon avis. Tant qu'on a... Disons que là, on est en train de dépenser beaucoup d'énergie qui serait mieux attribuée ailleurs pour faire tourner ces énormes serveurs. Je ne crois pas que c'est la prochaine étape de l'humanité. Je n'ai pas l'impression qu'elle passe par ça, en tout cas.
0: Et alors, si on te lance le mot singularité, qui est le thème des Utopiales cette année.
1: Ah, alors là, il y a mon vieux fond de fan de l'espace qui va parler des trous noirs. J'ai envie de dire que les deux résonances que ça ferait pour moi, ben, y a évidemment la singularité des trous noirs et cette espèce de promesse qui nous a été faite qu'une singularité d'IA apparaîtrait, émergerait quelque part autour des années 2030 ou 2040, je crois. C'était ce qui était annoncé. J'ai l'impression que c'est un petit peu revu à la baisse. Et j'ai l'impression que depuis quelques années, on est davantage sur une espèce de constatation qu'il y a une limite à la capacité de calcul, qu'on l'a pratiquement atteinte. C'est la loi de Moreau, je ne sais plus, qui disait que la force de calcul des puces était multipliée par 2 tous les X années. Et apparemment, on est en train d'atteindre la limite physique du nombre de transistors qu'on peut graver. Ce qui fait que si on ne trouve pas un nouveau moyen d'augmenter la capacité de penser, on arrive presque à une limite physique du calcul. Peut-être que les ordinateurs quantiques arriveront à ça. Je crois que le prix Nobel de physique de cette année, justement, récompense des gens qui auraient trouvé un moyen de tester des systèmes quantiques plus facilement et de manière moins coûteuse. C'est peut-être la prochaine étape. Mais pour l'instant, il semble bien que nous ayons atteint la limite de ce que nous pouvons produire en termes de capacité de calcul.
2: Un dernier mot, le manichéisme.
1: Ah, le pauvre Mani. Mani était un philosophe qui a développé... il était perse ? Non, il n'était pas perse. Bref, peu importe. C'est un philosophe antique qui a développé une pensée très souple et très nuancée et qui, pour une raison que je ne connais pas, est resté dans l'histoire comme le manichéisme, c'est-à-dire le contraire de ce qu'il prenait, le blanc ou le noir. C'est le fléau de notre époque. Le manichéisme, c'est « si tu es pas dans mon camp, alors tu es dans celui d'en face ». Et je définis qui je suis par ce que je ne suis pas et surtout ce que les autres sont. Je crois que c'est Bourdieu qui disait que le goût est d'abord le dégoût des autres. C'est terrible comme constat et j'ai l'impression que c'est vraiment ce qui se passe en ce moment.
0: Oui, en effet. Ok. Du coup, alors il va. Oui, on me fait signe.
1: C'est l'heure.
0: Alors, dis-moi, quel est le scénario en germe que tu n'écriras peut-être jamais, celui qui te titille, celui qui revient régulièrement, celui qui peut-être est resté enfermé dans un cahier d'écolier?
1: Ben, j'ai envie de te dire, ce serait l'histoire de ce chevalier qui est possédé par un démon et qu'il ne le sait pas et qui va mener l'humanité à sa perte. Honnêtement, je pense que je ne l'écrirai pas parce que ça ne m'intéresse plus de raconter cette histoire-là. Après, le scénario ou l'histoire que j'ai envie d'écrire, c'est celle qui fait que quand les gens reposent le pad du jeu ou referment la dernière page du livre, ont été transportés, voilà, qu'ils ont souri, qu'ils ont pleuré, qu'ils ont été, que ça les a fait un petit peu réfléchir. Si à chaque fois que je produis quelque chose, je réussis à poser quelques petites graines de, pas de mieux-être, mais de mieux se penser, j'aurais réussi mon pari.
0: Et pour terminer, c'est la petite séquence du pédalo avec Rimbaud ou sur le Larzac avec Balzac. Stéphane, dans le panthéon de tes références, des auteurs morts ou vivants, de ceux qui t'ont accompagné, construit, avec lequel tu aimerais prendre l'apéro?
1: Oh là là, beaucoup trop. Hugo, pour lui dire que j'adore ce qu'il fait. Shakespeare, ça pourrait également, j'aimerais bien pouvoir prendre le thé avec lui. Tolkien, parce que quand j'ai découvert le Hobbit et le Seigneur des Anneaux au CDI de mon école, quand j'étais en 5e, je me dis, on a le droit d'écrire ça, c'est possible, mais c'est complètement ouf. Attends, c'est-à-dire que je pourrais prendre un crayon et commencer à écrire des... Mais alors, du coup, je vais aller me chercher un cahier avec dessus les maîtres du temps. Et puis, je vais commencer à faire ça. Donc, ouais, Tolkien, bien sûr. Peut-être William Gibson, parce que j'ai lu le Neuromancien dans des conditions très particulières. J'étais à l'hôpital des armées de Brest en train d'essayer de frauder... pour ne pas faire mon service militaire, et essayer de faire comprendre à tous ces gens qui étaient des médecins et des officiers que j'étais trop délabré pour pouvoir... Donc j'étais en prison, en fait. Je savais que j'allais passer 5 jours dans cet hôpital, que j'allais être regardé sous toutes les coutures, et juste avant de rentrer dans le bâtiment, je suis allé à la librairie et j'ai pris un bouquin de SF, c'était Neuromancien, et ce truc m'a soutenu moralement pendant 5 jours. Donc j'aimerais bien pouvoir raconter ça à Monsieur Gibson un jour, que il m'a permis de traverser 5 jours de pénitencier militaire et hospitalier, de ressortir vivant.
2: T'as réussi à être réformé ?
1: Je suis réformé, ouais, tout à fait.
0: Merci Gibson. Avec qui tu aimerais faire un voyage en bateau ?
1: Avec Jean Le Cam. Avec Jean Le Cam, qui est un grand marin breton. Je crois qu'il il approche des 70 ans maintenant. Il continue encore à faire des traversées chaque année. Le roi Jean, on l'appelle comme ça en Bretagne. C'est une figure absolument incroyable. Et il n'a plus rien à prouver. Et il trouve encore l'énergie. Il trouve encore l'énergie de trouver des navires qu'il bichonne pour partir sur la mer. Je pense que faire une traversée avec Jean Le Cam, ça va être un truc assez démentiel.
0: Complètement romanesque.
1: Tout à fait.
0: Et avec qui tu rêverais d'écrire à quatre mains ?
1: Ah là, c'est beaucoup plus facile parce que je le connais, que c'est un copain. On ne l'a jamais fait, je ne sais pas si ça arrivera, mais ce serait avec Léo Henry, dont j'adore le travail. Et je ne sais pas si on pourrait trouver... On a plusieurs projets, on en a un en particulier, mais on ne se serait pas à quatre mains, mais ça fait plusieurs années qu'on a envie de travailler tous les deux sur une anthologie de science-fiction et art culinaire. On n'a jamais réussi à le concrétiser et ça serait peut-être la première étape, mais travailler avec lui sur quelque chose de cet endroit-là, oui. Je suis très fier qu'il ait accepté de préfacer la dernière édition du Déchronologue.
0: Donc c'est un appel.
1: Ouais. Oh, il le sait déjà.
0: et à la fin, une fois qu'on a refermé ton roman, qu'est-ce qu'il reste ? Qu'est-ce que tu aimerais qu'il nous reste ?
1: Ah, j'espère qu'il... beaucoup de tendresse pour le capitaine Villon. Qui a essayé de bien faire les choses à sa manière, et une petite pensée pour Sévère, pour tous ces individus qu'il... Sévère, c'est cette femme dont il était amoureux mais qui ne voulait pas de son amour, qu'il cite brièvement, et puis pour tous ces gorées crevés sur la route de Carthagène.
0: Merci Stéphane, en tout cas moi il me reste un grand sourire et c'était un grand plaisir de t'accueillir.
1: Merci à vous, c'était très agréable.
2: Merci.

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Salut mec, écoute, je te laisse un message parce que tu me dois 3 euros. En fait, hier, à la soirée anniversaire, là, tu sais, on a acheté une bouteille de vin. Mais j'ai vu que toi, t'avais beaucoup plus bu que moi. Genre, t'as bu 3 verres plus un autre après qu'on ait mangé de plus que moi. Donc voilà, ça fait 3 euros. Enfin, ça fait 2,92 € parce que je sais que t'aimes bien les maths. Mais voilà, j'ai pas envie de t'embêter à calculer, donc voilà, j'ai arrondi à 3 euros. Voilà. En plus, cette bouteille là, je sais pas où est-ce qu'elle est passée parce que il en restait près de la moitié. Je pense que c'est Arthur qui a dû la prendre encore, donc voilà. Mais écoute, t'as mon numéro puisque je t'appelle là et tu peux me faire un Lydia quand tu veux, quand t'as le temps. Voilà. À tout de suite, j'espère. Voilà. Merci. Ciao. En plus, cette bouteille là, je sais pas où est-ce qu'elle est passée. Il en restait près de la moitié, je pense que c'est Arthur qui a dû la prendre.

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1: Voici pour la première fois en France, Lady Soul, Aretha Franklin.

Bonjour à toutes et à tous. Aujourd'hui, pour terminer ces vacances de février, je vous propose une playlist d'artistes féminines à écouter sur son canapé sous son plaid. Bonne écoute à vous!

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0: La playlist du deuxième set s'est terminée pour aujourd'hui. J'espère que vous avez apprécié cette playlist sous le plaid. La prochaine émission sera consacrée aux jeunes artistes féminines francophones qui bousculent la société avec leurs chansons engagées et féministes. Bonne semaine à vous!
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0: Bienvenue dans La Voix de l'encre, l'émission de lecture où on découvre ou redécouvre des textes. Et aujourd'hui, on s'intéresse à Virginie Despentes, au travers de son petit recueil de nouvelles, Mordre au travers. Domina. À genoux, devant le frigidaire, elle fixe les étagères vides, jusqu'à ce qu'il intervienne. « T'as déjà faim ? On a mangé hier. » Elle tourne la tête vers lui, sans répondre. « Est-ce qu'il trouve ça drôle ?» Elle se relève, soupire, grimace, claque la porte du frigo avec son pied. Elle fait la gueule. En même temps, elle s'en veut parce que il y peut rien, et c'est toujours à lui qu'elle s'en prend. Elle va se coucher, tête enfoncée dans l'oreiller. Si seulement elle pouvait s'étouffer, attends que ça passe. Mal de ventre grimpé jusque la gorge. Grosse boule d'angoisse et de colère. La rage de l'impuissance. Il vient la rejoindre, de bonne humeur, obstinément. Jusqu'à l'agacer prodigieusement. Il dit « Je suis sûr qu'il reste de quoi acheter des pâtes. » Sur le bureau, il renverse un pot en plastique, tas de ferraille jaune. Il se met à faire des petits tas réguliers, chacun 5 pièces et 20 centimes. Il s'obstine à sourire, prendre sur lui, faire comme si tout cela n'était pas bien grave. Rien qui fasse mal, juste une petite expérience marrante. D'où il la sort, sa bonne humeur imperturbable. Pourquoi elle n'a pas ça, ce courage et ce genre de dignité de cinglé? Ça lui fait mal à elle, un mal insupportable. Des semaines qu'elle se rentre l'inquiétude de ne pas trop jouer les troubles faites. Téléphone coupé le mois d'avant. Elle s'emmerde à crever, même plus pouvoir raconter des conneries aux potes. Coupure d'électricité, apparemment inévitable, pour dans la semaine. Encore trouver quelqu'un à qui taper de quoi la régler. Et en attendant, bougie et plus de télé. Et le proprio qui leur écrit qu'en recommander. Comme si c'était juste pour le faire chier qu'ils allaient cumuler les impayés. Elle le regarde compter ses tas. Il aurait l'air d'un con à la caisse à vouloir payer qu'en pièces jaunes. Joli garçon, les yeux rigolent toujours et les premières rides lui vont bien. Et ses mains vraiment chaudes qu'il sait poser sur elle. Elle se relève brusquement, vient s'asseoir sur le bureau. Il a fait 8 tas de 1 franc. Il sourit. 8 boules ! Sérieux ? Est-ce qu'on n'est pas les rois du pétrole ? Pâtes et gruyère. Je vais mettre la pression au rebeu pour qu'ils nous mettent un petit chrome. Comme ça, j'achète des œufs. Doucement, avec le plat de la main, elle fout en l'air ses petits tas de pièces. Les étale consciencieusement en lui expliquant. J'aime bien l'insouciance, la légèreté, ce genre de conneries. Vraiment, je trouve ça trop drôle. 5 minutes. T'as pas peur de ce qui se passe parce que t'y comprends rien et parce que ça t'est jamais arrivé. Et maintenant, tu me fatigues. Moi, je suis pas une putain de clocharde. Il rechigne toujours au conflit. Elle aime bien ça chez lui. Vu le caractère qu'elle se trimballe, elle n'a pas besoin de quelqu'un qui aime qu'on se chope par le callback. Mais aujourd'hui, elle n'a plus envie de le trouver joli garçon. Plus envie de venir contre lui et d'oublier tout ce qui se passe. Le plus méchamment qu'elle peut, elle dit « Ce que je veux que tu comprennes, c'est que je resterai pas une semaine de plus sans argent. C'est qu'il est hors de question qu'on nous coupe l'électricité. Il est hors de question qu'on reste sans téléphone. Il est hors de question qu'on fasse des détours incroyables parce qu'on a des crédits chez des commerçants qu'on peut pas rembourser. Il est hors de question que je prenne 12 kilos sous prétexte qu'on peut manger que des pâtes. Il est même hors de question que je porte ces putains de baskets trouées qui font un putain de bruit d'enfer à chaque pas. Ces putains de baskets queen et elles puent et je veux m'en racheter, tu entends ? Acheter ! Acheter ! Est-ce que tu comprends ce que ça veut dire ? Je veux rentrer dans des putains de magasins et me payer des trucs. Je veux des pompes clean et silencieuses. Je veux des pompes neuves. Et aussi, je veux bouffer de la viande. Et je veux du café pour le matin. Et je veux acheter un tas de trucs, tu comprends ? Et parce qu'elle a subitement envie de se taire, de le prendre par la main et l'emmener au lit, parce qu'elle lit trop clairement sur son visage qu'elle lui a fait de la peine et du mal, elle se met à hurler. Ce que je veux que tu comprennes, c'est que cette thune, je vais la faire. Et je crois pas que t'aies les moyens de me dire ce que tu me permets ou non. On est bien d'accord ?
1: Il la regarde sans rien dire.
0: Ses yeux ne rigolent plus du tout. Il ne la méprise pas, mais ne trouve rien à répondre. Elle voudrait bien pleurer, effacer ce qu'elle vient de dire, s'excuser. Mais ça fait des semaines qu'elle y pense et cherche d'autres solutions, sauf que elle n'en trouve aucune. Elle se serre contre lui en collant sa tête dans son cou. Il n'y a nulle part où elle est mieux que là. Elle caresse sa tête en expliquant. On a 3 loyers de retard. Et toi? Tu penses à autre chose? C'est pas une putain de blague? Je veux pas aller où on va. Elle s'en veut tellement de lui dire ça, avec tout ce que ça sous-entend, qu'elle sent que elle s'énerve à nouveau. Elle voudrait ajouter « mauvaise ». Puis si tu veux une femme qu'à toi, t'as qu'à avoir les moyens de te la payer. Mais elle tient sa grande gueule fermée, et toute sa colère pour elle-même. Lui ne dit plus rien. Il lui rend ses caresses. Il a l'air complètement largué. Et finalement, de bien se rendre compte d'à quel point ils sont dans la merde. Elle sent dans ses paumes qu'il balade tout le long de son dos une putain de tristesse. Lui aussi. Et d'être aussi désemparé. Alors elle murmure. Je le pensais pas. T'inquiète pas. Je pensais pas ce que j'ai dit. Je vais rien faire. Je te promets, rien faire du tout. On va se débrouiller. Il faut beaucoup réfléchir. On va se débrouiller autrement. Elle n'en pense pas un traître mot. Il descend avec son petit sac plein de pièces jaunes, acheter des pâtes et du gruyère. Elle s'est assise sur le lit, regarde autour d'elle. Cette putain de piole trop dégueulasse. Ses jambes pleines de poils noirs comme grouillantes de cafards et son ventre un peu flasque parce que le seul exercice qu'elle a fait ces derniers temps, c'est sortir du lit pour aller à la fenêtre. Ils s'étaient rencontrés 6 mois auparavant, dans une de ces putains de soirées stupides, et ils ne s'étaient pas parlé jusqu'au retour, qu'ils avaient fait dans le même taxi. Il était désespéré et ivre mort. Elle le trouvait gravement beau gosse. Il détestait la vie qui n'en valait pas la peine, et elle lui remontait distraitement le moral. Arrivé en bas de chez lui, il lui avait demandé, sans aucune amabilité, « Non, pour que ce soit pas une journée complètement pourrie, tu veux pas monter chez moi pour qu'on dorme ensemble ?» Ainsi formulée, la question l'avait fait rire. Elle avait l'habitude des garçons qui passent des heures à parler de choses et d'autres avant de proposer une simple promenade. Elle avait l'habitude de monsieur qui l'a payé une fortune pour quelques heures. Elle avait l'habitude d'autre chose que de gamin perdu, direct et pas amoureux. Elle le trouvait trop mignon. S'était sentie la mère Noël et pas mal envie de lui aussi. Elle était rentrée avec lui. Ils n'avaient pas passé une nuit l'un sans l'autre depuis. Ni même une journée, à vrai dire. Dans la semaine qui suivait leur rencontre, elle avait appris qu'il venait juste de divorcer d'une femme excessivement riche. Il avait appris qu'elle faisait des massages à domicile. Massage qui se spécialisait invariablement, moyennant pourboire conséquent. Il avait trouvé normal qu'elle arrête ça tout de suite, parce qu'on ne partage pas le corps de sa femme. Elle s'était surprise à trouver soulageant d'arrêter, et d'un coup s'était permis de penser bien des choses de ce travail. Le temps avait passé vraiment vite. Ses économies à elle, fondues. Vraiment vite. Ses assédiques à lui, arrêtées. Vraiment vite. Et à ce rythme-là, les choses allaient continuer à aller vraiment vite, s'il ne réagissait pas. Et même pas l'âge pour le RMI. Elle se rongeait les seins, du mal à s'endormir, irritable le reste du temps, mal à l'aise, mal dans sa peau, mal dans la rue. Elle avait passé assez de temps dehors, chez les uns, chez les autres. Elle avait mis plus de 20 ans à comprendre que vendre son cul, c'était ce qu'elle avait de mieux à faire. Et lui débarquait et lui expliquait le contraire, s'étonnait avec un peu de mépris « Mais t'as aucune dignité ?» quand elle parlait de recommencer. Assise devant la télé, en l'entendant qui rentre, entre ses dents elle maugrait « Tu vas voir ta putain de dignité quand tu feras la manche à la sortie du métro. Tu vas voir où tu pourras te la carrer. » Il est revenu de l'épicier, un sac plein de provisions, et il a dit « J'ai fait gros crédit, j'ai dit qu'on payait à la fin de la semaine. » J'avais oublié. J'ai prêté des cidés à Nico. J'irai les récupérer et les vendre. Comme si c'était franchement une bonne nouvelle. Du genre à tout changer. 200 balles de CD. Wouhou ! Elle a lâché venimeuse. Ah là, je me sens complètement sécurisée. et encore la honte d'elle parce qu'elle ne lui parle que méchamment, que sur un sale ton, tout le temps, et quoi qu'ils disent. Il met de l'eau à chauffer, demande « Sérieusement, tu crois que des types vont payer juste pour que tu leur mettes une fessée? Tu crois ça ?»«
1: Je suis sûre de ça. » »«
0: Mais t'as jamais fait ça. »
1: J'ai jamais fait ça, mais je suis sûre que d'autres le font.
0: Et comment tu le sais?
1: Mais putain, parce qu'à part toi, tout le monde le sait. C'est des dominatrices professionnelles, elles se font pas besogner. Les types viennent les voir pour se faire insulter ou se faire cogner. Au pire, elles se font lécher le cul et...
0: Je veux pas que tu te fasses lécher le cul.
1: Mais je laisserai personne faire ça. C'est ça qui est cool avec ce job. Je suis obligée de rien.
0: Il ne veut pas que... On a des volontés que quand on a des francs pour payer. Où c'est qu'il croyait vivre? En pleine île aux enfants? Bouffon. C'est plutôt massacre à la tronçonneuse le genre de scénario qu'il traverse. Assez rétracté. Laisse tomber. Je disais ça comme ça, à cause de la pression. On pourrait peut-être essayer de vendre d'autres trucs?
2: Ouais. Moi, déjà, je vais vendre ma guitare.
0: T'étais pas bien?
2: Si.
0: Si, si. J'ai bien réfléchi, je vais vendre ma guitare et quand ça ira mieux, j'en rachèterai une autre.
1: Combien d'heures par jour il passe sur cette foutue guitare, branchée sur la chaîne parce qu'il a déjà vendu son ampli?
0: Et elle est désolée parce que c'est à cause d'elle qu'il se plaint tout le temps, qu'elle flippe de pas de franc, qu'il parle de même vendre sa guitare.
1: Elle sent les larmes qui piquent les yeux. Elle en a marre d'être aussi chiante et aussi mal tout le temps. Elle essaie un peu de prendre sur elle. Bon, lâche l'affaire. Je vais aller voir Fab. Je vais lui demander qu'elle nous dépanne.
0: Mais t'avais dit...
1: Je vais insister. T'inquiète. Chez Fab, elle sort son Minitel, un petit quart d'heure, promet qu'elle remboursera le lendemain. Elle note les numéros de téléphone des mecs intéressés au dos d'un prospectus. Elle se fait déconnecter du serveur très vite parce que le surveillant a capté qu'elle était chelou, cette meuf vicieuse et trop disponible. Fab trouve tout cela très excitant et plutôt drôle. Elle a juré d'en parler à personne. Son enthousiasme est contagieux. Ça rend le truc légèrement moins glauque. Elle rigole comme des nouilles en boum. Avant qu'elle aille s'enfermer dans la chambre pour téléphoner tranquille. Le premier de la liste a une drôle de voix. Anxieuse. Presque adipeuse. Il raconte tout de go sa vie.
3: Ouais, j'ai été soumis très longtemps à une femme très dure. Moi, je suis entièrement épilée. J'ai de nombreux costumes. J'adore me travestir en femme. Je suis très obéissant, j'ai pratiqué le travail des seins, les pinces, j'aime bien me faire engoder.
1: Elle l'écoute décliner son CV un moment, puis il interrompt. Et on discutera de tout ça de visu, tu peux recevoir?
3: Je ne reçois pas les professionnels.
1: Elle lui raccroche au nez. C'est complètement con comme réponse. Le deuxième numéro s'en occupait. Le type s'est sans doute dit qu'elle n'appellerait pas, il est retourné sur Minitel. Le troisième numéro... C'est un type avec un accent du sud. Il y a du bruit de machine derrière lui. Il est sans doute au travail. Elle lui donne rendez-vous dans un bar juste en bas de chez lui. Dans la pièce d'à côté, Fab lui demande comment ça s'est passé. Elle élabore quelques théories sur les hommes et leurs caquettes. Réussit à la faire rire. Puis lui donne des bons conseils sur quoi porter. Elle lui prête des bottes incroyables. Noires, brillantes à lacets, qui montent jusqu'aux genoux. La félicite pour son allure. Elle passe à la salle de bain se maquiller. Pense à lui. Ils ont pris un bain ensemble ce matin. Il a fait semblant de pas tilter qu'à se raser les jambes entièrement, jusqu'au sexe qu'elle a soigneusement délimité. Il a fait semblant de pas faire trop de rapprochements. Il jouait de la guitare quand elle est ressortie de la chambre, mieux habillée que d'habitude. Elle a vu dans ses yeux qu'il aimait bien la voir comme ça, et qu'il avait regretté qu'elle soit plus comme ça, pour lui, depuis qu'ils étaient ensemble. Depuis qu'ils étaient ensemble, elle avait plus besoin de porter des talons et du fond de teint. Elle a compris pour la première fois que ça lui aurait plu. Elle a trouvé ça triste parce que c'était un truc de pute. Pas un truc de fille qui veut du bien au garçon. Et encore moins un truc de fille qui va bien. Elle l'a embrassé, trop longtemps, avant de partir taper des thunes à sa copine. Elle l'aimait comme une dingue. De bien vouloir faire semblant. Faire semblant de pas comprendre, de pas se douter, de pas rentrer en discussion. Dans la rue, en sortant de chez Fab, il faisait chaud. Elle a reconnu les regards des gens sur elle habillée comme ça, sans aucun plaisir. Au rencard, devant le bar, il y a un type courtois en costume qui la regarde entrer, et elle a compris que c'était lui. il la rejoint au bar. Il a pile l'attitude qu'il fallait pour que tout le monde sache qu'il vient de faire là. Elle s'assoit à une table, avec ce type en costume vert. Il a des jolis yeux bleus, il ressemble à un joli cochon. Il a l'air tout émoustillé. Comme la plupart des vrais dérangés de la libido, il a l'air d'un monsieur extrêmement respectable. Il commence par lui raconter ses affaires avec une Allemande qui l'a initiée. Maintenant, il veut une vraie histoire. Une vraie maîtresse s'occupant de lui. Un truc à long terme. C'est pour ça, il voudrait qu'elle lui fasse un prix. Ils marchandent âprement, puis finissent par tomber d'accord. Le type a l'air déçu qu'elle s'intéresse autant à sa thune. Sous la table, il lui montre un bracelet en cuir avec un anneau. Il lui explique qu'on passe la verge dans l'anneau et les couilles dans le bracelet. Il a acheté ça avec sa maîtresse allemande. Elle lui dit que franchement, c'est joli, très très excitant. Oh là là là là là là, quand elle l'imagine avec ça, il lui vient tout un tas d'idées. Oh là là, qu'est-ce qu'elle s'excite. Et si maintenant ils y allaient?
2: Et vous, quel genre de domination pratiquez-vous?
1: Il a envie de parler ou bien? Elle l'a suivi chez lui, en essayant de trouver ça drôle, mais se sentant surtout éteinte, éreintée, et un petit peu larguée. Qu'est-ce qu'elle allait bien pouvoir lui faire faire? Chez lui, il tend l'argent. Elle lui dit de se déshabiller. Il a un petit bidon tout rond, la peau déjà un peu distendue. Son salon est très douillet, à cause des fenêtres impeccables et des boiseries rutilantes. Elle se dit qu'il y a une femme de ménage qui vient souvent. Un salon de notable. À elle seule, cette pièce est plus vaste que son appartement à elle. Son appartement entier. Et c'est pas le même quartier. Ni le même mobilier. C'est pas les mêmes mondes. Il y a bien qu'en cul qu'ils avaient des chances de se rencontrer. Il lui montre toutes les choses qu'il a. Martinet, gode, pince, cagoule, aiguille. Il exulte comme un môme content de montrer ses jouets. Il dit qu'il la trouve belle et qu'il espère qu'il sera un bon esclave. Qu'il ne faut pas qu'elle hésite à le punir. Elle l'interrompt. « Eh bien, tu vas commencer par être moins bavard. Tu parles que si je t'y autorise, compris ?»«
2: Oui, maîtresse, compris. »«
1: Bon, et maintenant, mets-toi à quatre pattes, que je vois quel bon clébard tu fais. » Pas envie d'être là. Elle se tient droite et sourire méprisant parce que c'est l'idée qu'elle se fait de son rôle. Elle le trouve grotesque, crétin et complètement à l'ouest. Elle se trouve grotesque, pas inspirée. À part qu'elle a vraiment de belles bottes, sinon tout le reste est à chier. Avec une corde et sans mot dire, elle lui a attaché les mains dans le dos, les coudes l'un contre l'autre. Il disait « Ne soyez pas si brusque, maîtresse, je n'aime pas ça. » Parce qu'il avait envie qu'elle le gronde et qu'elle soit brusque quand même. Elle voulait faire un effort, jouer avec lui et qu'il soit satisfait, puisqu'il avait payé pour ça. Elle lui a dit de se mettre à genoux, parce que c'est tout ce qui lui venait à l'esprit. Elle manquait d'imagination, comme si son cerveau se bloquait sur d'autres pensées, entêtantes et parasites. À poil et à genoux, il a rampé jusque ses pieds et s'est mis à lui sucer le bout des pompes, à lui laper le bout des pompes avec gourmandise. Elle le regardait faire. Ce bonhomme si respectable. La putain d'élite. Le reste du temps, le genre de type qui rigole pas. Et au travail avec ses subordonnés, comment il devait se comporter? Et si elle l'avait croisé dans la rue et demandé une clope? Est-ce qu'il lui aurait donné? Et quand elle repartirait? Après qu'il se serait assouvi, défoulé, il se rhabillerait. Et alors quel genre d'homme redeviendrait-il? Il s'était couché sur le dos. Elle lui donnait son talon à sucer. Il se tortillait comme un gros ver. Il était en érection. Une toute petite bite rose. On aurait dit une bite de caniche. Elle laissait faire, parce que ça lui laissait du temps. Elle cherchait avec affolement quelque chose à initier ensuite. Mais rien ne venait. Seulement d'autres pensées. Elle pensait à son amant, à elle. À qui elle ne dirait rien. Elle pensait à toutes ces semaines qui venaient de passer ensemble et comme l'argent les obsédait. 1000 francs pour se faire lécher les pompes. Elle pensait à son amant, à elle. Comme c'est humiliant pour lui. Comme c'est humiliant pour elle. Comme c'est humiliant d'être pauvre. Et il y avait dans cette ville plein de trépanés de ce genre pour qui 1000 francs relevaient de l'anecdote.
0: et il ne les donnait pas. Sauf si on les laissait lécher les pompes, sauf si on voulait bien rentrer dans leur jeu. Dans leur sale jeu, dans leur jeu grotesque d'hommes de pouvoir qui ne bandent que s'ils se livrent à des pitreries. Il suppliait « Maîtresse, assieds-toi sur moi, s'il te plaît. Coup de pompe dans les dents. Quelque chose de pété dans la mâchoire. Un drôle de bruit. Et du sang, tout de suite. » Elle s'est reculée avec horreur, parce que c'est pas ce qu'elle voulait faire. À penser à le détacher, s'excuser et partir, le laisser se soigner. Elle avait dû lui péter une dent. Elle a pensé qu'il réclamerait son argent. Son argent. Le martinet sur la table. Quelle sale plaisanterie. La peur s'est retirée d'elle, colère froide enclenchée. Il buvait du sang en maugréant. « Mais détache-moi ! Tu vois bien que tu m'as blessée, j'avais dit rien de visible !» Elle a dit « Mais je te trouve plus soumis du tout, toi !» Attraper sa tête par les cheveux et elle l'a bâillonné. Dans ses yeux, elle lisait l'incrédulité. Il bandait encore avec son zizi formidablement petit. Mais il n'était plus sûr que ce soit si adéquate. « Mon esclave ! Alors comme ça, ça t'excite de faire l'esclave ? Par séance d'une heure hebdomadaire ? T'as l'air de trouver ça bien ? Moi, je suis esclave à plein temps. Pas parce que ça m'excite, non. Je me souviens pas qu'on m'ait demandé mon avis. Je vais pas te détacher. Je vais te laisser. Comme ça. Mais je vais te laisser la porte d'entrée grande ouverte. Pour qu'on te trouve quand même. Je sais pas qui... Qui c'est qui te trouvera, tu verras. Hein. Tu trouves pas ça délicieusement pervers ? Il gigotait comme un diable. Avant de partir, elle s'est servie dans les CD. Pour les revendre plus tard. Elle rentre chez elle. Elle a fait un peu de course, du poulet, du vin, des clopes blondes et du choc. À son copain, elle dit que Fab a été trop cool. Et elle ment tellement bien, en lui souriant tellement, qu'il finit vraiment par la croire. Et lui aussi, il est content. Vraiment heureux de la voir comme ça. Son fiancé à elle, le plus beau garçon du monde. Et qui sait la toucher? Comment ses mains sont chaudes. Et qui sait la regarder? Et la trouve vraiment belle. Toute heureuse contre lui, une petite revanche de prise, un peu d'air de récupérer, au moins une soirée, profiter.

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Bonjour tout le monde, bienvenue dans La Dérive Continue, émission numéro 3 sur Station B. L'émission d'aujourd'hui va nous plonger profondément dans l'univers baléarique à la sauce 2024. Alors, le son baléarique, ça veut dire tout et pas grand-chose. Pour résumer, cette musique, c'est un mélange éclectique de deep dance au groove hypnotique avec des éléments de house, de rock, de disco, de funk et autres bizarreries. Enfin, c'est ma définition et je rajoute sur tout ça une pointe de psychédélisme. Présentement et après une dure journée de labeur, on va se détendre ensemble et plonger la tête la première dans ce trip musical. Premier morceau de cet épisode, Sonokota par Guy Buttery et Canada Natahari. Alors on respire un grand coup et on y va.

On vient d'écouter Navigando sur le label Bel Paese, un remix d'un morceau de Mario Lavezzi, In Alto Mare. Vous pouvez retrouver la playlist de l'émission sur le site internet Station B. Merci à Simon à la technique pour cette émission spéciale. J'espère que vous avez kiffé cet épisode. À bientôt.

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